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1: Les lettres à Lucilius de Sénèque, 31e lettre. Je reconnais mon Lucilius. Voilà qui laisse paraître l'homme qu'il avait promis. Suis cet élan de l'âme qui te faisait fouler aux pieds les biens du vulgaire pour te diriger vers tout ce qui exprime le bien suprême. Je ne te souhaite ni plus grand ni meilleur que tu ne travaillais à l'être. Ton plan de réforme portait sur de larges bases. Ne dépasse pas, dans l'exécution, l'effort que tu t'es prescrit. Les principes que tu portais dans ta conscience, mets-les en œuvre. Bref, pour être un sage, il te reste de boucher tes oreilles, mais ne te contente pas de les enduire de cire. Il y faut un tampon plus solide que ce qui servit, raconte-t-on, à Ulysse pour son équipage. La voix redoutée était caressante, mais n'était pas celle de tout un peuple. La voix à redouter vient de retentir autour de nous, non d'un simple écueil, mais de tous les points de la terre. Ce n'est donc pas seulement un rivage suspect pour ces voluptés perfides que tu as à doubler, c'est toutes les villes. Montre-toi sourd aux paroles de ceux qui t'aiment le plus. Plein de bonnes intentions, ils ne forment que des souhaits de malheur. Et, si tu prétends à la félicité, prie les dieux de ne t'envoyer rien de ce qu'on souhaite pour toi. Les pauvres avantages dont ces pauvres gens voudraient te voir combler ne sont pas des biens. Il n'est qu'un bien, source et condition fondamentale du bonheur dans la vie, la confiance en ses propres moyens. Or, on ne possède ce bien qu'à condition de dénier toute valeur propre au travail et de le mettre au rang de ce qui n'est ni bien ni mal. En effet, une seule et même chose ne saurait être, tour à tour, bien et mal, tantôt légère et supportable, tantôt terrible à envisager. Le travail n'est pas en soi un bien. Qu'est-ce donc que le bien ? L'indifférence pour le travail en tant que travail. Je suis donc disposé à condamner toute activité sans objet. Quant à ceux qui, au contraire, gravissent avec effort le chemin de la vertu, plus je les verrai se dépenser sans se laisser vaincre, sans se permettre de reprendre haleine, plus j'applaudirai dans mon admiration. « Courage » m'écrirai-je, « plus haut !» Aspire l'air à plein poumon et, s'il se peut, franchis la cime tout d'une haleine. Le travail est l'aliment des âmes généreuses. Ainsi, tu aurais tort de chercher, dans le vœu que tes parents firent jadis pour toi, la formule de tes ambitions et de tes souhaits. Pour tout dire, un homme qui a passé par les plus hauts emplois ne s'honorerait pas en continuant à fatiguer les dieux de ses prières. À quoi bon les vœux ? Fais-toi heureux toi-même. Tu le seras si tu reconnais que le bien, c'est ce qui est pénétré de vertu. Le mal, ce à quoi le vice est mêlé. Il n'y a rien d'éclatant qui ne soit pénétré de lumière, rien de sombre qui ne porte en soi ses ténèbres ou qui n'ait reçu la projection d'un corps obscur. Sans le secours du feu, il n'est point de chaleur et sans l'air, point de froid. De même, les choses sont moralement belles ou laides selon la part qu'elles font à la vertu et au vice. Qu'est-ce donc que le bien ? La science. Qu'est-ce que le mal ? L'ignorance. Le philosophe, l'artiste en sagesse saura, suivant l'occasion, rejeter ou choisir. Toutefois, il ne s'effraie pas de ce qu'il rejette. Il ne s'éprend pas de ce qu'il choisit, s'il a l'âme grande et invincible. Fléchiras-tu ? Te laisseras-tu abattre ? Je te le défends. Ne pas refuser le travail serait peu. Réclame-le. Mais, remarques-tu, un travail futile et superflu, qui ne procède que de motifs peu nobles, n'est donc pas chose mauvaise. Et non, pas plus que le travail consacré à de nobles objets, parce qu'il représente précisément la patience de l'âme qui s'entraîne aux âpres et difficiles entreprises, en se disant « Pourquoi languir ? On ne craint pas la sueur quand on est un homme. » À l'application au travail doit se joindre, pour que la vertu soit parfaite, une égalité, une continuité, une totale harmonie d'existence. Idéal impossible, sans la science et sans la connaissance des choses humaines et des choses divines. C'est là le souverain bien. Si tu le conquiers, tu n'es plus un suppliant, tu deviens le compagnon des dieux. Mais comment parvenir si haut ? Demandes-tu. La route ne passe pas par les Alpes Pennines et les Alpes Grées ou par les déserts de Camp David. Tu n'auras pas à traverser les Syrtes, Scylla, Charybde, lieu que tu as cependant tous traversé au prix d'une mission de procurateur. Le chemin est sûr, il est charmant, et la nature t'a muni de ce qu'il te faut. Oui, elle t'a pourvu de ses dons. Garde-les fidèlement. Ils te porteront si haut que tu marcheras de pair avec Dieu. Mais qu'est-ce qui te fera aller de pair avec Dieu? Ce n'est pas l'argent, Dieu ne possède rien. Ni la prétexte, Dieu est nu. Ce n'est pas la réputation acquise, toute une mise en scène autour de ta personne, la connaissance de ton nom propagé parmi les peuples. Nul ne connaît Dieu. Beaucoup jugent mal de lui, et impunément. Ce n'est pas cette bande d'esclaves qui transporte ta litière par la ville et dans tes voyages. Dieu, souverainement grand et souverainement puissant, est lui-même le support de cet univers. Ne compte pas non plus sur la beauté et sur la force pour faire de toi un être heureux. Rien de cela ne résiste au temps. Cherchons quelque chose qui ne se détériore pas de jour en jour et à quoi rien ne puisse faire obstacle. Et quelle est cette chose? C'est l'âme. J'entends une âme droite, bonne et grande. On ne saurait la nommer qu'en disant « c'est un dieu qui s'est fait l'hôte d'un corps mortel ». Cette âme peut tomber dans le corps d'un chevalier romain, comme dans le corps d'un esclave. Qu'est-ce qu'un chevalier romain? Qu'est-ce qu'un affranchi? Un esclave? Des noms issus de l'orgueil ou de l'injustice? Du plus humble logis, on peut s'élancer jusqu'au ciel. Debout, donc. Façonne ton être. Rends-le, lui aussi, digne de Dieu. Mais tu ne façonneras pas l'ouvrage dans l'or ou dans l'argent, matière inapte à reproduire en traits ressemblant l'image de la divinité. Songe qu'au temps où nous nous faisions écouter des dieux, ils étaient d'argile. Porte-toi bien.

0: Nous vivons dans un monde où l'emploi doit être la raison d'être de tout individu. Peu importe l'endroit du globe où il vive, son origine sociale, les diplômes qu'il a accumulés au cours de son existence. L'individu doit être productif au sens où son emploi va générer de la richesse, de la croissance. Depuis la première révolution industrielle, le travail est de plus en plus aliénant. Il ne consiste plus, bien trop souvent, qu'à appuyer mécaniquement sur un bouton, 8 heures par jour, dans le vacarme des machines-outils ou dans le silence glaçant de l'open space, sans jamais pouvoir trouver la moindre once d'épanouissement, mais seulement la garantie, de plus en plus fragile, de ne pas mourir de faim dans une rue sordide sous les regards indifférents des passants. Au temps de Sénèque, cette aliénation n'existait pas. Le travail exigeait l'apprentissage d'un savoir-faire qu'il était possible de défendre, dans lequel on pouvait trouver un sens à son labeur. Mais aujourd'hui, cela n'existe plus. Quel est donc le travail que nous devons choisir ? Celui sur nous-mêmes, car ce dernier est encore pourvu de savoir-faire. Il est le contraire absolu de l'emploi et la richesse qu'il génère. Nul ne peut venir nous la prendre ou spéculer contre elle, car c'est bien de la vertu qu'il s'agit. C'est un trésor que nous emporterons toujours avec nous, même et surtout dans la mort, qui fera notre fierté et qui inspirera autrui à se libérer pour poursuivre ce chemin d'émancipation. Imaginons un instant que toutes et tous parmi l'humanité de notre siècle, nous refusions l'emploi pour travailler sur nous-mêmes. Nous aurions fait face à la pauvreté, c'est une certitude, mais nous avons déjà appris que celle-ci n'est pas un mal et qu'elle n'est jamais que temporaire. Nous ne sommes pas forcés de rester dans notre coin. Nous pouvons, par la force d'un travail collectif, faire émerger d'autres systèmes de production destinés à satisfaire les besoins essentiels, de renouer avec le savoir-faire. Nous aurons certainement à effectuer des travaux que nous avons appris à juger dégradants. Mais le sont-ils vraiment s'ils nous donnent l'accès à la liberté, à la sauvegarde du vivant, s'ils nous permettent d'atteindre la vertu ? Mais la société ne se laissera pas faire, me dites-vous. Ne croyons pas que la société de consommation capitaliste survivra à une telle démonstration. Si nous sommes trop pauvres pour acheter ce qu'elle produit, alors son seul sort sera la banqueroute et elle s'effondrera comme le château de cartes qu'elle a toujours été. Cette société mercantile qui nous oppresse n'a jamais été un golem d'acier inébranlable, mais bel et bien une carafe de cristal laissée en équilibre instable sur le rebord d'un buffet. Ce qui doit compter pour nous, à présent, c'est la quête de la sagesse qui se trouve en nous depuis toujours. Qu'est-ce que la sagesse ? User correctement de ce que nous avons appris. Nous savons aujourd'hui tant de choses, et tout ce savoir ne nous sert presque jamais, car il n'est pas nécessaire de savoir pour appuyer sur un bouton 8 heures par jour. Cela nous frustre et nous fait haïr le savoir. Nous le rejetons, nous vomissons celles et ceux qui y consacrent leur vie pendant que nous gaspillons la nôtre devant la machine. Même le savant est frappé par l'aliénation, car lui aussi doit produire, même si cela ne rime à rien. Lui aussi n'a pas accès à la sagesse. Lui aussi doit se libérer de son emploi. La sagesse est la seule chose qui doit compter pour nous. Peu nous importeront les richesses matérielles, la renommée ou toutes ces illusions dans lesquelles nous avons été bercés depuis notre premier souffle. On nous considérera comme étant ridicules. Nous nous souviendrons des enseignements des philosophes cyniques qui, certes, vivaient nus, mais dont l'harmonie avec la nature était si proche de la perfection. Alexandre le Grand lui-même dit, après avoir vu Diogène, que s'il pouvait redémarrer sa vie à son début, il voudrait être Diogène et non Alexandre. Il ne faut pas s'y tromper. Tous les contradicteurs de la société de liberté à venir n'auront qu'une envie, et ce sera de faire partie de cette nouvelle société. Imaginez ce monde, sans consommation excessive, sans travail aliénant, où tous les êtres humains se considèrent désormais comme des individus d'une même famille. Une société où les titres et la richesse monétaire n'ont plus aucune valeur sociale, où seul l'intérêt collectif est pris en compte face à l'enrichissement personnel d'une minorité sur le dos de la majorité. Une société où personne n'est laissé à la traîne. Même Alexandre, après toutes les horreurs de ses conquêtes, peut y trouver sa place, en laissant tomber son masque pour laisser paraître l'humain qui a toujours été là et qui a été réduit au silence par les absurdités de la société de la consommation. On parle de paradis sans savoir qu'il s'agit d'un mot de Perse antique désignant un jardin. Il nous serait aisé de transformer la terre en jardin, si nous le souhaitions. Et qu'est-ce que ce jardin serait beau en étant entretenu par la philosophie ? Comment ne pas trouver la société dans laquelle nous vivons maintenant, et dont on nous dit et répète qu'il n'y en a pas d'autre possible, particulièrement vulgaire.
1: Merci Étienne. Quelle est la définition philosophique de la vulgarité ?
0: Alors en fait, c'est une définition sociale. Le vulgaire, c'est le peuple. Non aristocratique. C'est en latin vulgum pecum, c'est voilà, le genre, le commun. Et le vulgaire, c'est toutes les idées communes que nous partageons, donc toutes les idées reçues sur l'importance ben voilà, d'avoir beaucoup de sous, d'être voilà, chevalier romain, d'être sénateur, ce qu'on disait à l'épisode précédent, enfin voilà, d'avoir du pouvoir économique, politique, militaire, tout ça, ce sont des illusions vulgaires.
1: Qu'est-ce qui a introduit ce mot dans la philosophie de vulgarité ? Ou cette notion, pardon, ce concept ?
0: Alors, donc déjà, il y a un détachement donc, des philosophes, de toute façon. Après, tous les philosophes gréco-romains, en très très grande majorité, ce sont des aristocrates. Donc déjà, de base, ils se considèrent différents du commun. Après, là aussi, on va revenir donc, à l'apprentissage des philosophes gréco-romains. La philosophie, c'est pas gréco-grec. Les philosophes voyagent énormément, ils voyagent en Égypte, ils voyagent à Babylone, et ils voyagent surtout aux Indes, et où ils sont souvent des étudiants auprès de communautés qu'on appelle les sadhus. On en avait parlé, pareil, dans un épisode précédent. Donc, ce qu'on appelle, nous, les fakirs, en fait, hein, aujourd'hui, pareil, de façon vulgaire, on appelle ça les fakirs. Où ce sont des gens qui renoncent. Qui renoncent, justement, à tout statut social, aux castes, et qui vivent dans le plus grand dénuement, ils vivent nus, ils se coupent plus les cheveux. Les philosophes cyniques sont les héritiers grecs de ces hommes-là, ces hommes et de ces femmes.
1: Actuellement, la vulgarité, donc, ce serait tout ce qu'on peut. J'ai peut-être un petit peu exagéré, tout ce qu'on nous diffuse sur les réseaux sociaux, c'est-à-dire toutes ces ces vulgarités de recherche, de beauté, de pouvoir, d'argent.
0: Oui, de développement personnel.
1: Développement personnel.
0: Ça, alors pareil, ça aussi, hein, que nos auditrices et nos auditeurs ne se laissent pas avoir, le développement personnel, c'est l'antithèse de la philosophie. La philosophie, voilà, vous explique que votre malheur, oui, il est dû à votre perception des choses, certes, mais aussi que la société dans laquelle vous vivez n'est pas bonne. Le développement personnel, il s'arrête juste à « vous êtes malheureux, c'est de votre faute ». Vous pourriez faire des efforts pour quand même vous adapter et vous intégrer dans votre lieu de travail, etc., avoir le bon mindset, le bon état d'esprit. Avant, il y avait des cultures d'entreprise. Aujourd'hui, il n'y a plus que des mindsets. Hein, c'est chacun pour soi. Et qui individualise le problème. Là où, en philosophie, on a toujours un regard global, collectif. C'est-à-dire que si un individu s'émancipe, s'il est tout seul, ça ne sert à rien. C'est pas s'émanciper pour mieux bosser, hein, pour être mieux aliéné derrière. C'est de faire autrement.
1: Oui, mais comme l'emploi devient la préoccupation principale de nos vies, finalement, puisqu'il faut travailler pour gagner de l'argent, pour vivre, etc., comment échapper à cette vulgarité ?
0: Alors déjà, c'est de reconnaître que c'est vulgaire. De se dire ça, oui, voilà, d'accepter le métro boulot dodo, c'est vulgaire. Et de se dire qu'en fait, il y a des tas d'autres moyens. Mais ça, on ne nous l'apprend pas. Ça, on va l'apprendre si on va à la fac en sociologie et qu'on devient sociologue du travail. Là, d'ailleurs, ce n'est pas sociologue de l'emploi, hein, c'est sociologue du travail ou historien du travail. Là, on va vous apprendre la différence entre emploi et travail. Alors, quelle est la différence ? Là, par exemple, là, ce qu'on est en train de faire, c'est du travail. On fait quelque chose. L'emploi... Je vais travailler pour un tiers et ce tiers va me donner des miettes, mon salaire, de son enrichissement personnel dû à mon travail. Hein, quand on est employé, on loue sa force de travail contre de l'argent. Ça aussi, la philosophie en est critique à toutes époques, parce que à combien de temps estime-t-on l'heure de la vie d'un être humain ? C'est ça le salaire pour un philosophe. Lui, il pointe la question comme ça. Après, la vulgarité, j'aime beaucoup la définition qu'en donnait Jean-Yann dans son film « Tout le monde, il est beau, tout le monde, il est gentil », donc qui est un film sur l'univers radiophonique, justement, et où il finit par s'engueuler avec son patron, et son patron l'accuse d'être grossier. Et son personnage, à Jean-Yann, dit « Être grossier, voilà, c'est dire merde ou mon cul, et moi, voilà, si vous me trouvez grossier, moi je vous trouve vulgaire. » C'est quoi être vulgaire ? C'est dire de la merde, oui, mais sans dire un gros mot. Et c'est tout dans les apparences, c'est tout dans l'éthos, dans l'attitude qu'on a. Et c'est ce qu'on retrouve là aussi, hein, donc, dans ce que nous dit Sénèque. Où il dit, Lucilius, tes parents t'ont dit, mais il faut que tu sois gouverneur, c'est très important, etc. Oui, mais de quel droit ? À quoi ça sert ? Ça sert à rien. Lucilius, il est malheureux, sinon il ne voudrait pas devenir philosophe. Donc, tout ce à quoi on nous incite, ce qu'on reproduit, malgré nous, en tant que parents, hein, bien malgré nous, C'est de l'aliénation. C'est vulgaire.
1: Et tu nous dis que même le savant est frappé d'aliénation, justement. En quoi il peut s'en libérer? Ou comment peut-il s'en libérer?
0: Alors déjà, c'est en sorte

0: Parce que justement, il n'y a pas de boulot. C'est mort. Alors, à moins de trouver une spécialisation dont on est sûr qu'on récupérera le boulot du prof quand il partira en retraite, c'est l'exemple que donnait Joseph Chovanec, qui est philosophe aussi, qui disait qu'à la fac, il avait pris une mineure, un cours en mineure de vieil éthiopien, d'éthiopien antique, comme s'il était sûr d'avoir un poste quand le prof partirait en retraite parce qu'il était le seul élève. Et d'ailleurs, il est devenu prof d'éthiopien antique après. Là, il y a toute une réflexion un peu rigolote, hein, mais le savant est aliéné parce qu'aujourd'hui aussi, l'université, qui était un lieu d'émancipation, aujourd'hui est devenu un lieu de production. Tout ce qui est produit par l'université, depuis la loi sur l'autonomie sur les universités, doit pouvoir être commercialisé. L'obligation de publier, ça c'est un truc qui nous vient des Américains, de publier dans des revues que personne ne lit.
1: Ça continue cette obligation ?
0: Ah ben bien sûr.
1: Ah oui.
0: C'est le salaire des doctorants et des docteurs, hein, est basé sur leur nombre de publications.
1: D'accord.
0: On peut publier n'importe quoi, on peut publier de la merde, hein, c'est pas grave. Ça c'est un autre exemple, hein, qui est donné par le professeur Roland Gori, qui a été donc professeur émérite des universités et qui citait le cas d'un archéologue ou d'un anthropologue, je sais plus, qui fait une découverte 8 ans dans le rift africain, découverte majeure. Mais il n'a pas publié un article, il a publié 8 articles, un par dent. Et ça c'est du productivisme, ça ne sert à rien, mais on a fait des trucs. Et ça, c'est le problème justement du capitalisme, de comment il infecte nos esprits. Il ne veut pas de la qualité, il veut de la quantité.
1: C'est vulgaire tout ça ?
0: Ça, c'est vulgaire. Quantité égale qualité. J'ai beaucoup d'argent, mais je l'ai mal acquis. Mais donc, ça me donne quand même un statut. Parce que j'ai beaucoup d'argent. C'est Lafarge, hein, qui file du pognon aux terroristes en Syrie pour pouvoir continuer à faire son ciment, alors qu'il a été condamné, mais juste à 6 mois. Moi, personnellement, j'aurais fait le quart du centième de ce que Lafarge a fait. Je serais en prison pour le restant de mes jours. Hein. Mais il y a des sous. On ne va pas embêter M. Lafarge. C'est Carlos Ghosn qui s'enfuit dans une valise pour échapper au juge. Il dit non, mais tout va bien, madame la marquise, on sait où il est, hein. On pourrait aller le chercher, mais non, certainement pas. Il a des sous, donc il a du statut. Ça, dans une société philosophique, ça marcherait pas. La loi a été bafouée, donc il y a réparation devant la justice, hein, à la fin.
1: Actuellement, dans la société que nous vivons et où nous vivons, comment échapper à cette vulgarité ? Toujours en se mettant en retrait, comme disent les...
0: Ah oui, toujours.
1: C'est toujours la même solution.
0: C'est le retrait. La République romaine, elle s'est fondée par une grève générale. Ça, c'est des choses qu'on n'apprendra pas en histoire. Hein. On va nous apprendre en France que les Romains, ils ont renversé leur roi, puis ils ont fait la République. Pas du tout. C'est beaucoup plus long. Déjà, ce n'est pas le peuple qui renverse le roi, c'est une révolte des nobles. Les nobles, une fois le roi déposé, montent une oligarchie. En exploitant la classe populaire romaine, qui elle se met en grève, quitte Rome, va s'installer sur une colline et fait ce qu'on appelle une ZAD, hein, qui va durer des années. Jusqu'à ce que, après des années d'instabilité, les Romains décident de faire appel à des gens neutres, en l'occurrence à des Athéniens, pour écrire une constitution. C'est là où se fonde la République, et d'où la devise de la République romaine, le Sénat, les nobles et le peuple romain, qui ont trouvé un contrat social, un accord. Donc, la grève, c'est de refuser de participer. Le capitalisme ne perdure que parce que nous acceptons de participer. Mais ce n'est pas que par le travail, c'est par notre consommation. Aux États-Unis, qui est pourtant le pays apôtre du capitalisme, de plus en plus, les gens dans les grandes villes cultivent leurs propres légumes, dans des jardinières, des choses comme ça, mais ils ne vont plus acheter. C'est ça, c'est de chercher l'autonomie sur les besoins essentiels. De se mettre en commun.
1: Mais... c'est quand même compliqué actuellement, on n'a pas le choix que de rentrer dans ce système.
0: Alors là, la philosophie est intransigeante, hein, on a toujours le choix. Ah non, non, monsieur, même si on a un revolver sur la tempe, faire le choix de dire à la personne qui tient le revolver, bah appuie, bah, vas-y, chiche, oui, bah, voilà, on doit tous mourir un jour, bah, mon heure est venue, qu'est-ce que tu vas faire après ? Tu seras tout seul. C'est exactement ce qu'a fait la classe populaire romaine. Ils étaient complètement exploités, ils étaient esclaves des nobles, ils se sont tous barrés. Il faut imaginer la cité de Rome à l'époque où il n'y a plus que quelques milliers de nobles. Tout le monde s'est barré. Il n'y a plus un chat. Plus rien. Et les nobles qui se retrouvent à ne pas savoir se faire cuire un œuf au plat et à crever de faim pendant que tous leurs serviteurs ne sont pas là. C'est ça notre pouvoir. Notre pouvoir, il est là. C'est que si on ne peut plus être exploité, de quelque manière que ce soit, c'est fini.
1: Mais tu vas dormir sous les ponts, du coup.
0: Ah, mais pendant quelques temps. C'est un temps, oui, voilà, on va aller faire notre ZAD, on va aller dormir sous les ponts, mais ça a une durée. Parce que si nous, on ne collabore plus, qu'on ne joue plus au jeu, ils ne pourront pas jouer tout seuls. Hein.
1: Et la violence peut s'installer. Parce que l'exemple des ZAD, qui était au départ une idée très, très séduisante, des zones à défendre, et tout d'un coup, ça tourne à la violence, au conflit.
0: Ah ben oui, parce que en France, la propriété est un droit sacré. Hein, c'est inaliénable, c'est garanti par la Déclaration des droits de l'homme et du citoyen de 1789. Ça a été déjà critiqué à l'époque, hein, mais donc,

0: je suis propriétaire, justement, droit romain, héritage du droit romain, j'ai le droit d'usage et d'abus de ma propriété, il y a des gens dessus, j'ai le droit d'en appeler à la force publique pour les dégager, par la plus grande des violences si nécessaire. Et on voit que l'État français, au fur et à mesure des années, se radicalise dans sa violence. Et le capitalisme aussi se radicalise dans sa violence. Tout simplement parce que, justement, le capital arrive en fin de vie, c'est un système zombie qui est encore exploité, qui là, aujourd'hui, la grande bourgeoisie joue la carte de l'autoritarisme pour continuer, hein, pour rester en place. Mais on arrive au bout. Le rêve américain d'avoir sa maison par le travail, un gros frigo, une grosse bagnole, une femme, une maîtresse, quatre gosses, tout ça, c'est fini. Plus personne n'y croit. Même les Américains n'y croient plus. Mmh. Mais comme il n'y a pas de nouveau récit à proposer, c'est la violence. Mais de toute façon, toute lutte est violente, toute émancipation est violente. La Révolution française, on ne l'a pas fait en apportant des fleurs. Hein. On est allé récupérer ce qui était à nous. Alors, la bourgeoisie, en fait, hein, a mené tout ça pour prendre le pouvoir derrière. Ça, nous, on peut en tirer des leçons pour la prochaine.
1: La question que je me pose souvent, c'est que pendant cette période de Covid, on a réussi à arrêter le monde pendant un mois et demi ou deux. On a réussi à arrêter de produire, on a réussi à arrêter les avions. Mais on nous promettait justement que cet état allait nous permettre de repartir mieux, mais finalement, la production, la consommation, tout reprend le dessus.
0: Oui, parce qu'en fait, dès que les gens sont retournés au boulot, avec plein d'espoir en disant on va pouvoir peut-être moins produire et tout, les managers avaient reçu leurs ordres, qui était la surproduction, il fallait rattraper le retard. Mais comme on nous apprend là aussi, depuis tout petit, depuis l'école, à surproduire, à ramener du travail à la maison. Là aussi, auditrices et auditeurs qui nous écoutez, si vous êtes prof ou si vous êtes parent d'élève, refusez de donner du travail à la maison. Ou on demande la réouverture des études encadrées par les enseignants à l'école, sur un pied d'égalité. Mmh. Moi, j'ai les connaissances hein, pour faire les devoirs avec mes enfants, bien leur expliquer les choses. Quelqu'un qui est ouvrier, qui sort de 8 heures d'usine, il n'a pas la force, il est épuisé. Et il faut en finir avec les devoirs à la maison. Le nombre de gens de mon âge que j'ai vu ramener du boulot pour le faire chez eux, non payé, hein, mais c'est affligeant. Et de devoir réexpliquer à des gens qui ont de hauts diplômes, hein, pourtant, hein, de dire, mais qu'est-ce que tu fais là? T'es censé te reposer. Ah oui, mais j'ai pas fini mes dossiers. Ben alors, tu les finiras lundi. C'est urgent. Ben tant pis, ça attendra. Et de être toujours dans cette urgence, tout le temps, tout le temps, tout le temps.
1: C'est quand même compliqué de se détacher de ça.
0: Ah, mais il faut détruire 20 ans, 30 ans de plus, même. Là, je parle juste au niveau d'individuel. Hein, c'est une déconstruction, ce qu'on appelle en philosophie française contemporaine la déconstruction des idées reçues, ce dont on parlait dans l'épisode précédent sur la mort. On est pétri d'idées reçues.
1: Alors, tu nous disais que le chemin de l'émancipation, c'est... Alors, j'aime pas trop cette expression, le travail sur soi, je sais pas comment on pourrait le dire, ou... La recherche intérieure.
0: Oui, mais parce que c'est un terme qui est galvaudé par le développement personnel et justement par l'esprit managérial. Là-dessus, c'est compliqué.
1: Il y a le mot travail dans travail sur soi, donc c'est un peu gênant.
0: Oui, c'est ça.
1: Intérioriser.
0: C'est voilà, qu'est-ce que le travail? C'est de... Il y a toute une longue réflexion là-dessus en philosophie, hein, qui traverse les âges hein, d'ailleurs. Même encore aujourd'hui, on se pose la question, qu'est-ce que le travail? Le travail, c'est la définition que je peux en donner, c'est toute action. Au final, tout est travail, parce que ça demande un effort. C'est aussi ce qui demande un effort. C'est ce que nous dit Sénèque. Alors, un côté un peu viriliste, voilà, on n'a pas peur d'être en sueur quand on est un bonhomme. Oui. Là aussi, il faut replacer ça dans son contexte. Hein. Sénèque, il a vécu il y a 2000 ans, c'est pas la même éducation qu'aujourd'hui. Mais en fait, voilà, quand on est un être humain, il ne faut pas avoir peur de se mouiller. Et c'est un souci dont nous, on a parlé sur d'autres questions. Oui. D'ailleurs, c'est sur ce clientélisme aujourd'hui. Les gens veulent juste consommer, ils ne veulent pas faire.
1: D'accord. Et ça rejoint l'idée qu'il nous explique, la confiance en ce que l'on possède, ce chemin d'émancipation, à ce qu'on a en soi.
0: Ouais, c'est la vertu.
1: Mais on ne maîtrise pas tout ce qu'on a en soi.
0: Ah ben non, ça c'est du travail justement.
1: Ouais.
0: Ça va demander un effort colossal. La philosophie, c'est un truc qui est extrêmement exigeant. On peut en faire un peu à droite à gauche. À nouveau, hein, je rappelle, hein, dans l'Antiquité, il y a des grades hein, en philosophie. Il y a l'auditeur libre, c'est la personne qui vient voilà, assister à la conférence du philosophe. Les personnes qui nous écoutent seraient considérées comme des auditrices et des auditeurs libres. Et après, il y a le disciple. C'est l'auditeur libre qui va voir le philosophe en lui disant « là, ça me plaît bien, je veux passer à l'étape supérieure ». Et le disciple, il se discipline. Hein, il y a des règles très dures à suivre. Ça va demander un effort colossal. mais c'est le prix à payer pour la philosophie. La comparaison qu'on peut faire aujourd'hui, pour un exemple contemporain qu'on peut observer, c'est la vie monastique.
1: Mmh.
0: La hiérarchie au sein d'un monastère, c'est exactement la même qu'au sein d'une école de philosophie antique. C'était la même architecture. C'est-à-dire que l'aspirant moine, le novice, il va passer 2 ans en compagnie des moines, et au bout de 2 ans, on va lui dire, là, est-ce que tu es prêt à prononcer tes vœux ? C'est-à-dire, là, voilà, est-ce que tu es prêt à devenir un disciple ? Tu as le droit de dire non, pas de problème. Merci, au revoir, sans rancune. Par contre, si tu prononces tes vœux, tu ne ressortiras pas. C'est, tu changes de nom, tu abandonnes ton ancienne existence. Il y a beaucoup de philosophes antiques qui ont changé de nom quand ils sont devenus philosophes.
1: Donc, rentrons au monastère, au moins 2 ans ?
0: Ben, au moins 2 ans, oui, parce que c'est une vie différente.
1: Mais c'est
0: une vie différente où on prend le temps de la contemplation. Le moine, son rôle, c'est de contempler l'œuvre divine. Alors après, on peut dire, je ne suis pas chrétien, etc. Peu importe.
1: De prier pour
0: on peut le faire en laïc. Ça aussi, hein, de se dire, là, non, mais j'arrête. Là, j'arrête. Je me mets, voilà, je m'assois contre une souche, je regarde les papillons. Et ça me suffit à, quoi, voilà, à dire, mais qu'est-ce que la nature est belle.
1: Est-ce qu'on ne pourrait pas prévoir dans la société et dans notre temps de travail avec nos fameux trimestres qui nous mènent jusqu'à la retraite, des trimestres qui s'appelleraient temps de répit ?
0: Ah mais bien sûr.
1: On offre 4 trimestres pour s'arrêter.
0: Bien sûr, mais on peut même aller encore plus loin, c'est de dire, oui voilà, il n'y a plus d'argent, plus de monnaie. On produit, on met tous la main à la pâte un peu, mais on est, voilà, on est 60 millions en France, il peut avoir quoi, 40 millions d'actifs. Mais les anciens peuvent apprendre des choses que nous, on ne sait plus faire. Hein. Par exemple, voilà, jardiner, ça, c'est des choses que ma génération, on sait très peu faire. Alors, on réapprend à le faire, on fait des formations, etc. Mais bricoler, des choses comme ça, puis on transmet. Sauf que là, on n'est plus dans la production de richesse. On n'est plus lié au salaire. Parce que le salaire, l'emploi, c'est aussi la fin de ce qu'on appelle l'agentivité, c'est-à-dire agencer son emploi du temps comme on le souhaite. Si je suis libre, si je n'ai pas besoin de payer mon loyer, que je sais que je vais avoir à manger le soir, je peux faire ce que je veux. C'est-à-dire que le jour où j'ai envie d'aller me caler contre une souche, je fais ça. Le jour où je veux aller travailler au champ, j'y vais parce qu'il y a besoin.
1: C'est comme ça que nous arriverons à transformer la terre en jardin.
0: Oui,
1: mais c'est une image. Hein,
0: ah oui, mais c'est le but. La définition du paradis, telle que je la donne, là, on la trouve chez Xénophon, dans son traité d'économie. C'est un dialogue socratique. Et Socrate discute avec un dénommé Trasimaque, qui, donc, lui, passe son temps dans son jardin. Et il dit qu'il a appris ça chez les Perses. Et que donc, le mot paradis, c'est un mot de Perse, c'est le jardin. Et les Perses prennent beaucoup de temps dans leur jardin, ils sont beaucoup plus heureux que les Grecs. Parce que justement, ils prennent le temps d'être en communion avec la nature, etc. Et en fait, le jardin perse, l'héritage, c'est le jardin dit à la française. Parce qu'il y a toute une réflexion sur la géométrie, etc., capter les énergies telluriques, bon ça après, ça, c'est autre chose. Mais il y a ça.
1: Ben, pour conclure, comment toi et moi pourrons-nous, dans cette émission et avec ce que nous faisons, éviter la vulgarité ?
0: Ben, c'est de montrer qu'on peut faire les choses différemment. Déjà, ça, c'est ce que je concluais ma petite bafouille là-dessus. Enfin, mais ce qui est la règle du capitalisme néolibéral, hein, c'est Margaret Thatcher, c'est il n'y a pas d'alternative. C'est nous ou le déluge. Et c'est de dire, mais en fait, mais non, mais il y en a plein des alternatives. Nous, en philosophie, on les collectionne. Ça fait 3000 ans qu'on écrit des sociétés différentes. On a l'embarras du choix. On en a de tout. Démocratique, pas démocratique. Anarchiste, pas anarchiste. Autoritaire, pas autoritaire. On a tout. Donc, c'est ce que disait Nietzsche au 19e siècle. Il dit ça, la philosophie antique, c'est un magnifique laboratoire social. On regarde les besoins. On fait un patchwork, on fait un canevas de ces modèles de société qui répond à ces besoins. Quand les besoins changent, on refait un canevas. Et ça, c'est l'importance aussi de se dire que, par exemple, voilà, une république, la 5e république, par exemple, ne doit pas durer dans le temps. C'est tous les 30 ans, il faut se remettre autour de la table et dire quels sont les besoins. Et remettre les choses en ordre. C'est un système politique qui dure 1000 ans, c'est une dinguerie. Ça n'a pas lieu d'être. Et ça, ce qu'on fait là actuellement, c'est de rappeler ça. C'est des choses que j'ai découvert à l'université, hein. Le programme de philosophie en terminale, on n'a pas le temps. On a 8 mois pour faire 3000 ans d'histoire humaine. Après, on le fait en licence, ça. On prend le temps de le creuser un peu plus, puis après, on va le creuser en master en se spécialisant, puis après, encore plus en doctorat. La grande majorité des gens ne peuvent pas faire d'études supérieures. Et là, en le vulgarisant, alors là aussi, c'est le terme consacré, mais en le rendant accessible au commun, à l'ensemble des gens, là, on fait changer les choses. pareil pour l'histoire, pour tout le reste, pour toutes les disciplines universitaires.
1: Merci Étienne pour cette diffusion de sagesse.

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0: There are many heroes in the tribes in America.
1: Il y a de nombreux héros parmi les tribus en Amérique.
2: Bonjour, bienvenue dans votre magazine Parole, un magazine consacré pour la deuxième fois à l'Anse-et-Anson. Deuxième partie, suite à la soirée à Saint-Martin-d'Hères, autour de ces poésies organisées par la Maison de la Poésie Rhône-Alpes. Je vous propose de le retrouver à travers ces textes et les témoignages de ce qu'a vécu son peuple.
0: They live in the oral tradition.
1: Elles vivent dans l'ancienne tradition.
0: Their stories are told to children.
1: Leurs histoires sont racontées aux enfants.
0: And their stories are a part of the ceremonial life we live.
1: Les histoires font partie des cérémonies qui sont vivantes.
0: I will tell you one story.
1: Je vais vous raconter une histoire.
0: The story can be found in a book that is published in France.
1: On peut trouver cette histoire dans un livre qui est publié en France.
0: The novel is called Cheyenne Autumn.
1: Automne Cheyenne, publié aux éditions du Rocher, collection Nuages Rouges.
0: The author is Mary Sandoz.
1: L'auteur Mary Sandoz.
0: This woman went among the Cheyenne survivors.
1: Cette femme est venue parmi les survivants Cheyenne.
0: And interviewed them.
1: Et les a interviewés.
0: Many of them were reluctant to speak to her.
1: Beaucoup d'entre eux étaient réticents à lui parler.
0: Because they still feared the American government.
1: Parce qu'ils ils avaient toujours peur du gouvernement américain.
0: Based on a story in my nation.
1: Fondée sur une histoire de ma nation.
0: In 1878.
1: En 1879.
0: The American government.
1: Le gouvernement américain.
0: Told the Northern Cheyenne.
1: A dit aux Cheyennes du Nord.
0: They had to leave their homes.
1: Qu'ils devaient partir de chez eux.
0: And join my people.
1: Et rejoindre mon peuple dans le sud.
0: The Southern Cheyenne.
1: Les Cheyennes du
0: in
1: sud.
0: In Oklahoma.
1: En Oklahoma.
0: At that time, it was called Indian Territory.
1: À cette époque, on appelait ça les territoires indiens.
0: So they made the 2,800-mile journey.
1: Alors ils ont fait le voyage de 28,000 milles.
0: With the soldiers surrounding them.
1: 2,800 milles, pardon, avec les soldats les entourant.
0: And they arrived in Indian Territory.
1: Ils arrivèrent sur les territoires indiens.
0: The Northern Cheyenne are a mountain people.
1: Les Cheyennes du Nord étaient un peuple des montagnes.
0: Oklahoma is a flat land.
1: L'Oklahoma est une terre plate, pleine.
0: With mosquitoes and
1: avec des moustiques.
0: So the Northern Cheyenne tried to live in Oklahoma, in
1: si
0: Indian Territory.
1: Les Cheyennes du Nord ont essayé de vivre sur les territoires d'Oklahoma.
0: The American government promised that if we gave up the weapons.
1: Le gouvernement américain nous promit que si on déposait les armes,
0: food would be furnished.
1: On nous donnerait de la nourriture.
0: So we gave our weapons away.
1: Alors nous déposâmes les armes.
0: And the Northern and Southern Cheyenne were living together.
1: Et les Cheyennes du Nord et du Sud vécurent ensemble.
0: Food was sent from Kansas City, Missouri.
1: La nourriture était envoyée de Kansas City dans le Missouri.
0: By train.
1: Par train.
0: By the time the food arrived in Oklahoma,
1: mais le temps que la nourriture arrive en Oklahoma,
0: it was rotten meat.
1: Elle était abîmée, pourrie, avariée.
0: It was not edible food.
1: Elle n'était pas mangeable.
0: And my people began to starve.
1: Et mon peuple commença à avoir faim.
0: Within 1 year,
1: en une seule année,
0: we had lost over 1,000 people.
1: Nous perdîmes au moins 1,000 personnes.
0: So, 86 warriors.
1: Alors, 86 guerriers
0: and two chiefs,
1: et deux chefs,
0: Dull Knife and Little Wolf.
1: Dull Knife et Little Wolf,
0: peace chief and a war chief,
1: un chef de paix et un chef de guerre,
0: decided to fight their way home.
1: Décidèrent de retourner chez eux en combattant.
0: 2,800 miles,
1: 2,800 milles,
0: to Montana,
1: jusqu'au Montana, à peu près 5,000 kilomètres.
0: They left the Oklahoma Territory.
1: Ils quittèrent le territoire d'Oklahoma.
0: By the time they reached Kansas,
1: mais le temps qu'ils atteignent le Kansas,
0: these warriors and their families had 40,000 soldiers chasing them.
1: Ces guerriers et leurs familles avaient aux trousses 40 000 guerriers.
0: Various ranchers and farmers,
1: des fermiers, des éleveurs,
0: that wanted to kill Indians,
1: qui voulaient tuer des Indiens.
0: Almost 60,000 people.
1: Au moins 60 000 personnes aux trousses.
0: Looking for 86 warriors.
1: Cherchant à atteindre 86 guerriers.
0: And their families.
1: Et leurs familles.
0: Within 2 months.
1: En l'espace de 2 mois.
0: They were in Nebraska.
1: Ils étaient au Nebraska.
0: Near Fort Robinson.
1: Près de Fort Robinson.
0: Where Crazy Horse was assassinated.
1: Où l'on assassina Crazy Horse.
0: They were caught in a snowstorm.
1: Ils furent pris dans une tempête de neige.
0: And an argument began.
1: Et on commença à discuter.
0: Between the chiefs.
1: Entre les chefs.
0: Dull Knife, the peace chief.
1: Dull Knife, le chef de paix.
0: Wanted to take the old and the young and the sick into the fort.
1: Voulait amener les jeunes, les vieux et les malades à l'intérieur du fort.
0: Little Wolf argued that they should continue north.
1: Little Wolf soutint qu'il voulait continuer vers le nord.
0: So the people split.
1: Alors les gens se séparèrent.
0: Little Wolf went north.
1: Little Wolf continua vers le nord.
0: And Dull Knife started toward Fort Robinson.
1: Et Dull Knife marcha vers Fort Robinson.
0: There were about 35 warriors.
1: Il y avait environ 45 guerriers.
0: Maybe 70 people.
1: Peut-être 70 personnes.
0: They heard the soldiers coming in the snow.
1: Ils entendirent les soldats venir dans la neige.
0: They had 9 rifles.
1: Ils avaient 9 fusils.
0: They broke the rifles down.
1: Ils démontèrent les fusils.
0: And hung the pieces of the rifles as ornaments on the children.
1: Et accrochèrent les pièces de fusils comme sur les enfants.
0: They were taken into the fort.
1: Ils entrèrent dans le fort.
0: Put in a barracks.
1: On les mit dans une baraque.
0: And for 2 weeks, they were treated very well.
1: Et pendant 2 semaines, on les traita très bien.
0: The soldiers became friends with the warriors.
1: Les soldats devinrent des amis avec les guerriers.
0: And then Washington sent word.
1: Et puis Washington envoya un courrier.
0: That these Cheyenne had to go back.
1: Disant que les Cheyennes devaient retourner en Oklahoma.
0: Dull Knife was told of this.
1: On rapporta ça à Dull Knife.
0: And he refused.
1: Et il refusa.
0: The barracks were locked.
1: La baraque fut fermée.
0: Chains were put on the windows.
1: On mit des chaînes sur les fenêtres.
0: And for 9 days.
1: Et pendant 9 jours.
0: The Cheyenne went without food and water.
1: On les laissa sans eau et sans nourriture.
0: They ate the snow.
1: Ils mangèrent de la neige.
0: They ate their moccasins.
1: Ils mangèrent leurs mocassins.
0: And they were starving.
1: Et ils avaient faim.
0: There was a dog soldier.
1: Il y avait un guerrier du chien
0: among them.
1: Parmi eux.
0: His name was Little Fingernail.
1: Il s'appelait Fingernail, ce qui signifie petit doigt.
0: He was 19.
1: Il avait 19 ans.
0: He had been fighting for his life as a warrior since the age of 12.
1: Il se battait pour sa vie en qualité de guerrier depuis l'âge de 12 ans.
0: He was an artist.
1: C'était un artiste.
0: And he had painted in a government ledger book.
1: Et il avait peint un livre de loi du gouvernement.
0: Pictures of the people.
1: Des dessins des gens de son peuple.
0: Camp life.
1: Des dessins sur la vie du camp.
0: Buffalo hunts.
1: Des chasses aux bisons.
0: Courting.
1: Des scènes d'amour.
0: And these pictures were very important to the people.
1: Et ces images étaient très importantes pour le peuple, pour les gens.
0: They would sit around in the evening and remember the good times.
1: Ils s'asseyaient ensemble le soir et ils se rappelaient le bon temps.
0: Fingernail escaped Fort Robinson.
1: Se sauva de Fort Robinson.
0: With 2 other warriors.
1: Avec 2 autres guerriers.
0: And 9 women and children.
1: Et 9 femmes et enfants.
0: They were in a snowstorm.
1: Ils étaient dans une tempête de neige.
0: They had rags on their feet.
1: Ils avaient des haillons sur leurs pieds.
0: And for 17 days.
1: Et pendant 17 jours.
0: They walked north.
1: Ils marchèrent vers le nord.
0: Trying to reach some high mountains.
1: Essayant d'atteindre des montagnes élevées.
0: Where they could hide.
1: Où ils pourraient se cacher.
0: They caught animals live.
1: Ils attrapèrent des animaux.
0: And ate them alive.
1: Et les mangèrent vivants.
0: Because they could not build a fire.
1: Parce qu'ils ne pouvaient pas faire de feu.
0: Because the soldiers were chasing them.
1: Parce que les soldats les poursuivaient.
0: Less than 1/2 mile from the mountain.
1: À moins d'un mille de la montagne.
0: They were surrounded.
1: Ils furent encerclés.
0: Little Fingernail killed.
1: Little Fingernail tua
0: the colonel.
1: Le colonel
0: of the army.
1: De l'armée.
0: This made them very angry.
1: Ça les rendit méchants.
0: The women found a place in the frozen ground.
1: Les femmes trouvèrent un endroit dans la neige gelée,
0: called a buffalo wallow,
1: ce qu'on appelle une mare à bison.
0: And with knives, they dug a rifle pit.
1: Et avec des couteaux, ils creusèrent.
0: The warriors were standing on the backs of the women.
1: Les guerriers se tenaient au-dessus du dos des femmes.
0: The children were underneath the women.
1: Les enfants sous les femmes.
0: And they had one pistol.
1: Et ils n'avaient qu'un pistolet.
0: Fingernail realized.
1: Little Fingernail comprit
0: that the weapon fire was wounding them.
1: Les coups de feu allaient les blesser.
0: In his delirium,
1: dans son délire,
0: he thought they were the only Cheyenne left.
1: Il pensa qu'ils étaient les derniers Cheyennes.
0: And he told his wife,
1: et il dit à sa femme,
0: we men will charge.
1: Nous allons charger.
0: When we die,
1: et quand nous mourrons,
0: kill the children,
1: tuez les enfants,
0: and kill yourselves,
1: et tuez-vous,
0: because the American government does not want Cheyennes to live.
1: Parce que le gouvernement américain ne veut pas voir de Cheyennes vivants.
0: So they charged.
1: Alors ils chargèrent.
0: Little Fingernail's ledger book was strapped to his back.
1: Le livre illustré de Little Fingernail attaché dans son dos.
0: 250 caliber bullet holes.
1: Deux balles de calibre 50
0: entered the book.
1: Pénétrèrent dans le livre.
0: And he died.
1: Et il mourut.
0: When the soldiers came upon the Cheyenne.
1: Quand les soldats arrivèrent sur les Cheyennes,
0: the women were stabbing their children.
1: Les femmes étaient en train d'étrangler leurs enfants.
0: And these soldiers stopped.
1: Les soldats, ça les empêchèrent de le faire.
0: And many of these soldiers retired from the army.
1: Et nombre de ces soldats quittèrent l'armée.
0: They said,
1: ils disaient,
0: we have never seen a people,
1: on n'a jamais vu un peuple
0: die so hard,
1: mourir de cette façon.
0: I will read two poems for Little Fingernail.
1: Je vais lire deux poèmes pour Little Fingernail.
0: His ledger book was stolen from his body.
1: Le livre illustré a été volé sur son corps.
0: It is presently in the New York Museum of Natural History.
1: Il est actuellement dans le Muséum d'Histoire Naturelle de New York.
0: And my tribe is trying to get this book back.
1: Et ma tribu essaye de récupérer ce livre.
0: We wish to build curriculum around this book.
1: Nous voulons construire une sorte de mémorial autour de ce livre.
0: Because where Cheyenne children live in Oklahoma.
1: Parce que nos enfants Cheyennes qui vivent en Oklahoma.
0: The public school they attend.
1: L'école
0: does not teach Cheyenne history.
1: N'enseigne pas l'histoire des Cheyennes.
0: January song.
1: Chant de janvier.
0: A large, rough-legged hawk lifts out of a walnut tree. As I pass, it turns and flies over the jeep, its shadow the swift sound of a winter river. In morning hours, there resides a small time, fragile in the reddening resonance of first light. Who remembers you, little fingernail? Perhaps the tiny wind is your voice, singing in terrified joy over the buffalo blood and ash that were your colors.
1: Une grande buse décolla d'un noyer à mon passage. Elle vira et passa au-dessus de la jeep. Son ombre, le son vif d'une rivière en hiver. Ici, pendant les heures matinales, un instant fragile vit dans l'écho rougeoyant des premières lueurs. Qui se souvient de toi, Fingernail? Le vent ténu est peut-être ta voix qui chante d'une joie terrifiée sur la cendre et le sang du bison qui était tes couleurs.

0: And this, a tribute to Little Fingernail in my language.
1: Et ceci que je dédie à Little Fingernail dans ma langue.
0: Hodobe'e ni ske'ohe. Hodobe'e magime. Iyado davo heya momi'e. Neve payogisto viho menino. Iyeme sozio hane amho masi sotozevo.
2: Haho, haho.
1: Sang de bison pour Little Fingernail. Sang de bison, baie de sumac, ciel bleu. Tes photographies, tes images, les dévisages. Elles traversent le miroir de l'étoile du matin. Merci, merci.

0: Clan Svensson, pour terminer cette soirée, souhaitait lire deux derniers poèmes et surtout nous parler de la chance qu'il avait de voyager à travers le monde.
1: I am very fortunate.
2: J'ai beaucoup de chance
1: to be able to travel the world.
2: De pouvoir parcourir le monde.
1: I've been with the CPIC of New Guinea.
2: J'ai été avec les CPIC en Nouvelle-Guinée.
1: Maori of New Zealand.
2: Avec les Maori en Nouvelle-Zélande.
1: Frisians of the Netherlands.
2: Avec les Frisons en Hollande.
1: Sami.
2: Avec les
1: Sumi. Nordic country here in Europe.
2: Dans les pays du nord d'Europe.
1: Yanomami.
2: Avec les Yanomami.
1: Brazil.
2: Au Brésil.
1: When they win their human rights.
2: Quand ils obtiendront leurs droits humains.
1: When they win their homeland.
2: Quand ils obtiendront leur terre.
1: I will take this off.
2: J'enlèverai ce bracelet.
1: I will never take it off.
2: Je ne l'ai jamais enlevé.
1: It is predicted that within 10 years.
2: On prédit que dans 10 ans.
1: With the current destruction of their rainforest.
2: Avec la destruction actuelle de leur forêt équatoriale.
1: They will be extinct.
2: Ils seront éteints, disparus.
1: I bring you greetings from the Southern Cheyenne.
2: Je vous apporte le salut des Cheyennes du Sud.
1: We wish you peace.
2: Nous vous souhaitons la paix.
1: And human kindness.
2: Et une grande humanité.
1: This poem I wrote.
2: J'ai écrit ce poème
1: for you.
2: Pour vous.
1: Concerto in four movements.
2: Concerto en quatre mouvements.
1: This wind on your face. Awakens a music of sadness, of fullness. Where will you rest? Against the song that deepens your voice, or in the sorrow of a small hand waving goodbye? I have watched a long time the other shore upon which you climbed, drying the dreams that have not stayed in the river. In half light, we watch what happens. It keeps on happening, the shadow of its hands on our faces. Where is the hour that remembers you? You untie from the unsteady wings of the day the words you have not spoken. Out of the great whirl of exile, you will find your voice. In the solitude of a prayer, you will tie your name to eternity.
2: Ce vent sur ton visage

les mots que tu n'as pas prononcés. Sorti du grand tourbillon de l'exil, tu trouveras ta voix dans la solitude d'une prière. Tu liras ton nom à l'éternité.

0: Svensson est aussi poète et dramaturge, alors il ne faut pas oublier qu'il a aussi parlé de poésie, de sa poésie et de sa façon d'écrire.
1: Poetry for me is a process that never stops.
2: La poésie pour moi est quelque chose qui n'est un processus qui n'a pas d'interruption.
1: These two last poems that I read, I wrote in 2 days.
2: Ces deux derniers poèmes, je les ai écrits en 2 jours.
1: About an hour.
2: En à peu près 1 heure. J'ai mis 6 heures pour les traduire.
1: Per poem. Poetry for me is a passion.
2: La poésie pour moi est une passion.
1: And it has allowed me a life.
2: Et elle m'a permis de vivre.
1: For 26 years.
2: Depuis 26 ans.
1: I think rhyming is a fetish.
2: Je pense que la rime est un fétiche.
1: It's artificial.
2: C'est artificiel.
1: There is a rhythm to a tree.
2: Il y a un rythme.
1: There is a rhythm to the sound of water.
2: Dans l'arbre, dans le son de l'eau.
1: But the water doesn't rhyme.
2: Mais l'eau ne rime pas.
1: So the poem should try to reflect.
2: Le poème doit tenter de refléter
1: as much as it can
2: le mieux possible
1: what is real.
2: Ce qui est réel.
1: And unfortunately, rhyme is not real.
2: Et malheureusement, la rime n'est pas réelle.
1: It's an artificial
2: c'est,
1: way.
2: C'est une façon artificielle.
1: Now, song lyrics.
2: Les paroles de chansons.
1: I have an opera in New York City right now.
2: J'ai un opéra qui est joué en ce moment à New York.
1: And the songs don't rhyme.
2: Et les chansons ne riment pas.
1: So it's possible to write songs without rhyming.
2: Il est possible d'écrire des chansons qui ne riment pas. Je confirme.

0: Où est l'esprit du blaireau? Ils sont vivants dans ton sang. Dit le créateur de toutes choses.
1: They are living in your blood.
0: Ils sont vivants dans le sang. Ils vivent dans ton sang.
1: I wrote this poem for this next poem for a woodpecker because the woodpecker is sacred among the plain among the Cheyenne, my people.
0: J'écris le poème suivant pour le pivert parce que le pivert était un oiseau sacré pour mon peuple.
1: Because it is unique.
0: Parce qu'il est unique.
1: It's the only bird that can make that sound on wood.
0: C'est le seul oiseau qui fasse ce bruit sur le bois.
1: And I was splitting wood at my grandmother's house in Oklahoma.
0: J'étais en train de casser du bois chez ma tante.
1: Some years ago.
0: Il y a quelques années en Oklahoma.
1: And I heard the woodpecker.
0: Et j'ai entendu le woodpecker.
1: We use the spirit of the woodpecker when we sun dance.
0: Nous utilisons l'esprit du pivert dans la danse du soleil.
1: I have sun danced 6 times.
0: J'ai dansé la danse du soleil 6 fois.
1: So I'm a real crazy Cheyenne.
0: Je suis vraiment un Cheyenne complètement fou.
1: Kokono nimia. Hedona namanistido histono. Momegon vifpit. Ioe de win ma. E the wind embalm this vohe. Da gohe. Ehekot. Namanist. Diskit is.
0: Chant du pic. Je fais ce bruit au-dessus de la terre. La feuille enroulée, emplie d'eau, recèle un miroir du ciel. Dans un lieu paisible, je fais ce petit bruit.
2: Merci à Lansenson d'avoir accepté cet enregistrement. Merci à la Maison de la Poésie pour avoir organisé cette soirée. Merci à Manuel Van Tienen pour la traduction. Je vous signale que vous pouvez retrouver les textes de Lansenson sur le site de Manuel Van Tienen sur le dos de la tortue.free.fr. Quant à moi, je vous souhaite une excellente semaine littéraire.

0: 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Cette semaine dans Open Bar, quand Harry rencontre Sally. Alors que le 14 décembre dernier, la découverte des corps inanimés du réalisateur Rob Reiner et de son épouse Michelle, retrouvés tous deux poignardés dans leur villa de Los Angeles, avait glacé Hollywood et mis le cinéma en deuil, l'application France Télé lui rend hommage en ajoutant à son catalogue l'un de ses films les plus marquants, Quand Harry rencontre Sally.
1: Aussi.
2: Je te dis que non.
1: Aussi.
2: Qu'est-ce que tu pensais ?
1: Parce qu'un homme ne peut pas être ami avec une femme attirante. Il a toujours une envie folle de se la faire.
2: En clair, tu dis qu'un homme ne peut être ami avec une femme que s'il la trouve tarte.
1: Non, les moches, on veut se les tirer aussi.
2: Non, j'ai horreur de manger entre les repas.
1: Je vais baisser ma glace. Un type sans visage met en pièces tes vêtements, c'est ça le fantasme sexuel qui vient te hanter depuis tes 12 ans. C'est toujours le même.
2: Il y a parfois des petites variantes.
1: De quel ordre ?
2: Dans ma tenue.
3: Tu lui parles de tes bonnes femmes ?
1: Ouais. Mmh. Tiens, comme l'autre soir, j'ai fait l'amour à une fille. Un truc inoubliable. Je lui ai fait prendre un pic d'enfer. Elle en a miaulé.
3: T'as fait miauler une femme ?

0: uncomfortable?
1: Sure.
2: Faut que je me...
3: Qu'est-ce qui s'est passé?
4: Qu'est-ce qui se passe?
3: Harry est venu hier soir.
2: Je suis allé voir Sally hier soir.
3: J'étais hors de moi parce que Joe va se marier.
2: Et de fil en aiguille.
3: Et puis d'un seul coup, s'embrasser.
2: Enfin, soyons directs. Sally et moi,
3: on l'a fait. Ils l'ont fait. Je me demande trop.
2: Tu es exigeant.
3: Je suis trop rigide, tu me permets. Je suis pas.
2: Mais c'est une qualité.
3: Je vais avoir 40 ans.
2: Quand?
3: Un jour.
2: Dans 8 ans.
3: Pour vous, les hommes, c'est pas pareil. Charlie Chaplin a été père pour la dernière fois à 73 ans.
2: Oui, mais il ne pouvait plus porter son nom.
5: Histoire d'amour et d'amitié s'étalant sur plusieurs décennies, le film débute à la fin des années 60. Harry et Sally viennent de terminer leurs études et se rencontrent lors d'un covoiturage qui les mène à New York. Harry, incarné par Billy Crystal, tente de séduire Sally, campée par l'excellente Meg Ryan, en vain. 10 ans plus tard, alors que Sally sort d'une rupture amoureuse difficile, tous deux se recroisent dans une librairie. Harry, lui aussi, vient de divorcer. S'engage alors une histoire d'amitié et d'amour absolument irrésistible. Considéré par le public et la critique comme une référence absolue de comédie romantique, le film brille par sa narration originale. Avant d'être une histoire d'amour, Quand Harry rencontre Sally est une histoire d'amitié qui casse les codes. Harry et Sally apprennent à se connaître à travers des dialogues d'une justesse remarquable et une performance des deux comédiens touchante mais surtout drôle. S'il n'est pas rare de voir des personnages masculins à l'humour et à la répartie bien sentie dans les comédies romantiques, le film brille quant à lui par son équilibre. Harry est drôle, Sally l'est aussi. Et quand on parle du film de Rob Reiner, nombreux sont ceux qui pensent à la même scène, celle du restaurant. Dans une séquence devenue culte de près de 3 minutes, aussi irrespirable de gêne que pouffante de rire, Sally révèle à Harry, persuadé d'être irrésistible, les secrets de la simulation féminine, scène hilarante dans un restaurant circonspect.
6: Je crois que les filles prennent leurs pieds.
7: Qu'est-ce que t'en sais?
6: Comment ça, qu'est-ce que j'en sais? Je le sais.
7: Parce qu'elle...
6: Oui, parce qu'elle...
7: Comment tu sais que vraiment elle...
6: Mais qu'est-ce que tu racontes, là? Elle feindrait l'orgasme?
7: C'est possible.
6: Tu rigoles.
7: Pourquoi? Presque toutes les femmes font semblant de temps en temps.
6: En tout cas, jamais avec moi.
7: Qu'est-ce que t'en sais?
6: Parce que je le sais.
7: Ah! C'est vrai, c'est vrai. J'oubliais. Il y a un mec.
6: Ça veut dire quoi, on peut savoir?
7: Rien. Seulement, tous les mecs pensent jamais avec moi et presque toutes les femmes font semblant de temps en temps. Alors, fais le bilan.
6: Et tu crois que je ne le verrai pas?
7: Non.
6: Laisse-moi rigoler. Ça va bien?
7: C'est bon, oui. Oui. Oh. Oh. Oh. Oh, mon Dieu. Oh. Oui, là, là, oui. Oh. Oh. Oh. Oh. Oh. Oh. Oh, mon corps. Oui. Oh oui, oui, oh oui, oui, oui, oui, oh, ah, ah, oui, oui, oh oui, ah, oui, oui, ah, oui, oui, oh mon Dieu, oh, oh oui, ah.
8: Donnez-moi la même chose qu'elle.
5: Immense prestation de Meg Ryan. Car si le film brille par son humour, son scénario aborde la complexité des rapports hommes-femmes comme peu de comédies romantiques l'avaient fait auparavant. Pour la première fois, la question du plaisir féminin est abordée dans une rom-com et qui plus est par son personnage principal féminin. Ce parti pris confère à Quand Harry rencontre Sally le statut de film culte. Cette scène, qui intervient au milieu du film, résonne comme une prise de pouvoir de Sally. Alors en retrait dans la première partie. Harry croit tout connaître des femmes et se voit ridiculisé en public, ne sachant plus où se mettre. Ce coup de pied dans la fourmilière scénaristique vient rééquilibrer le rapport qu'entretiennent les personnages campés par Meg Ryan et Billy Crystal. Pour un film sorti en 1989, Cette scène est un véritable tour de force pour une comédie romantique, genre cinématographique, au rôle souvent stéréotypé. Alors si vous aussi vous souhaitez prendre votre pied, je ne peux que vous conseiller de découvrir ou redécouvrir Quand Harry rencontre Sally. Le film est disponible sur France Télé jusqu'au 1er mars. Si vous avez aimé redécouvrir un film aujourd'hui, sachez qu'il y en a plein d'autres à découvrir en salle chaque semaine. Merci d'avoir écouté Open Bar. On se retrouve prochainement pour un autre film. Alors faites chauffer la machine à popcorn.
0: Elle est bonne. Bonne, je sais pas.

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0: 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Alors aujourd'hui, je vous emmène dans l'univers des Totbatuf, des peuples autochtones de l'île de Palawan, aux Philippines, grâce au talent du photographe Pierre de Valambreuse dans l'exposition Les Temps modernes proposée par le CPA, le Centre du patrimoine arménien à Valence. Une exposition temporaire jusqu'au 20 septembre 2026. Et on découvre des vallées luxuriantes, sauvages. Et depuis 40 ans, le photographe revoit au fur et à mesure de l'évolution de ce peuple autochtone, toute l'évolution qu'il y a sur cette île. Et donc on commence par des photographies plutôt en noir et blanc pour après finir sur un monde contemporain en couleur, mais ces couleurs font aussi transparaître tout ce qu'il y a le côté de l'exploitation minière, exploitation forestière, exploitation agricole, intensive aussi, et comment ces peuples autochtones vont pouvoir finalement s'adapter, survivre. Et pour pouvoir parler de tout ça, on est avec Christelle Roveda, qui est la directrice du CPA. Christelle, quelles sont les missions générales du Centre du patrimoine arménien ?
1: Bonjour, alors les missions du Centre du patrimoine arménien, c'est déjà d'être un lieu d'exposition, un lieu ouvert à tous, qu'on soit arménien ou non arménien, puisqu'en fait, si je reviens même sur la création du centre et sur son exposition permanente, qui revient vraiment sur l'histoire des Arméniens et la raison de leur présence en France et notamment à Valence, c'est vraiment en fait de comprendre le territoire, de comprendre pourquoi est-ce que on dit entre 8 et 10% de la population a des origines arméniennes, qu'est-ce qui les a conduits ici. Donc on revient en fait sur l'histoire du génocide, et puis aussi on parle de au présent, c'est-à-dire que dans l'exposition on fait le lien avec comment on vit son identité arménienne en étant français, qu'est-ce que c'est qu'être arménien sur, descendant d'une de famille génocidée, parce qu'en fait on est beaucoup maintenant sur les descendants, comment est-ce que à un certain âge on revient un peu à nos racines, et en partant de cette histoire humaine on fait le lien en fait avec plein d'autres histoires d'exil. L'idée c'est vraiment d'être un lieu d'ouverture, un lieu où on tisse des liens et comprendre en fait que ces phénomènes culturels qu'on retrouve chez les Arméniens, on peut les retrouver aussi pour d'autres exils. Et c'est vraiment en fait cette passerelle entre les cultures, entre les histoires, qui fait à mon sens la force et tout l'intérêt du CPA.
0: Oui, c'est pour ça que vous avez une exposition permanente qui parle justement de l'histoire, de l'exode, du génocide par rapport aux Arméniens, et des expositions temporaires qui peuvent faire clin d'œil soit à l'exil, soit aux Arméniens, soit justement avec un parallèle par rapport à une évolution de la société, de certains peuples.
1: Tout à fait. En fait, vous l'expliquez extrêmement bien. On est vraiment un lieu de dialogue. Donc, les questions qu'on va se poser pour le peuple arménien dans l'exposition permanente, on va reprendre en fait les pistes de réflexion et on va essayer de se poser ces questions pour d'autres coins du monde, pour d'autres régions ou pour d'autres exils. Donc, si on revient sur les plus de 20 ans d'existence du centre, on a pu parler du génocide de Rwanda, on a pu parler des migrations italienne, on a pu parler, on a fait tellement de choses que c'est difficile de penser à tout, mais en tout cas, là, avec le travail de Pierre de Valambreuse, on l'a déjà accueilli une première fois en 2014, et la première fois qu'il était venu, il nous parlait de 5 peuples répartis dans le monde entier, sur tous les continents, des peuples autochtones qui chacun, en fait, œuvraient à une forme de survie, parce qu'effectivement, comme on le sait, les peuples autochtones qu'on appelle aussi les peuples premiers, donc ceux qui n'ont pas su de colonisation et qui vivent sur un territoire depuis toujours, effectivement, leur mode de vie sont souvent soumis à des basculements irréversibles qui font qu'ils sont obligés de s'adapter, voire de voir disparaître en fait leur façon d'être au monde. Et des artistes comme Pierre de Vallombreuse et d'autres que l'on a pu accueillir nous permettent effectivement eh bien, d'avoir cette ouverture et d'essayer de comprendre un petit peu les phénomènes en cours aujourd'hui.
0: Ça nous permet aussi de comprendre la société dans laquelle on vit de manière globale, dans tous les coins du monde où on n'a pas l'occasion de voir, de visiter. Et cette exposition justement sur l'île de Palawan, sur ces peuples autochtones, là on est plutôt, non pas on est sur une île, mais on ne va pas voir le côté paradisiaque du côté du bord de mer avec l'eau bleu turquoise, mais on rentre vraiment dans les terres et on rentre dans la vallée, puisque c'est ça que Pierre de Vallombreuse nous propose dans cette exposition. Comment vous avez choisi avec Pierre cette exposition, cette thématique, parce que lui il a 40 ans de carrière et du coup il sait qu'il s'est spécialisé dans les peuples autochtones partout dans le monde, il les a tous rencontrés, mais il a un lieu commun particulier avec l'histoire des Tadbatou. Et comment du coup voilà, la rencontre avec l'artiste vous a permis de faire ce choix de cette exposition pour cette préposition aujourd'hui?
1: Alors, comme on le disait, les liens avec Pierre de Vallombreuse, ils sont anciens, puisqu'on a commencé à travailler avec lui en 2014 avec une exposition qui avait un point de vue beaucoup plus généraliste, puisqu'encore une fois, on était sur un éclairage de plusieurs peuples autochtones, alors que cette exposition qu'on présente actuellement jusqu'au 20 septembre, elle se centre vraiment sur un peuple et même sur une vallée. On est vraiment au cœur d'une vallée qu'on exploite dans l'exposition qu'on présente avec un V majuscule parce qu'on est presque dans une mythologie. C'est pas forcément la vallée géographique qui va être vue comme entité, on va pas faire un portrait d'une vallée géographiquement connue. On va partir des émotions, de la sensibilité de l'artiste. On va vraiment partir de son vécu dans cette vallée pour ensuite découvrir cette vallée. Et pourquoi est-ce qu'on est allé sur cette proposition? Déjà parce qu'on était assez admiratif du travail photographique de Pierre de Vallombreuse. Il est extrêmement reconnu. Je pense qu'on peut dire qu'en France, c'est le plus grand ou l'un des plus grands photographes des peuples autochtones. Comme vous le disiez, il a plus de 40 ans de bouteille sur cette question.
0: Et un fonds documentaire de milliers de clichés de photos de plein de peuples. Et c'est vrai qu'il il y a une richesse dans son travail de intuitif, hein, lui, d'avoir voulu faire ses rencontres de ces peuples-là, mais de nous l'offrir aussi en générosité, en partage. Et ça, c'est un peu votre proposition aussi, c'est d'ouvrir les portes et nous le partager.
1: Exactement. Donc, en fait, comme tu l'as rappelé, il crée des espèces de documentation autour des peuples autochtones et notamment sur les Tadbatou qu'il connaît particulièrement bien parce qu'il les fréquente depuis plus de 30 ans. Il va fêter les 40 ans dans quelques années et il y aura une autre grande exposition, pas chez nous, mais qui permettra d'avoir un focus adapté en fait sur ce peuple. Et donc nous, en fait, on est apparu comme un lieu, comme une institution soutien, comme un lieu d'exposition où il puisse en fait avoir une exposition intermédiaire avant cette exposition des 40 ans. Donc en fait, c'est un point d'étape. L'exposition qu'on présente au CPA, elle présente les 12 dernières années de son travail. Elles ne reviennent pas en fait au tout début de sa rencontre, de cette histoire d'amour qui a commencé en fait il y a plus de dans les années 90. Par contre, dans l'exposition, on a une des premières images prises en 1990. Là, je me tourne vers cette image parce qu'on l'aperçoit. Donc, c'est une image en fait où on voit un Tadbatou de profil. On voit juste la silhouette, une silhouette sombre en clair obscur, qui est dans une grotte. Parce que la spécificité des Tadbatou, justement, c'est certains moments de l'année de vivre plusieurs semaines dans des grottes. Donc, c'est vraiment ça qui fonde la spécificité de ces habitants. Donc, on a cette photo qui revient en fait sur les origines. C'est un peu une photo iconique hein, de l'exposition. Il y a deux ou trois photos qui sont anciennes. Celle-ci en fait partie et c'est vraiment avec celle-ci qu'on ouvre l'exposition avec une citation de Pierre. Je raconte la vallée depuis 37 ans, 23 voyages, 4 années de vie avec les Tadbatou dont j'ai appris la langue. Cette exposition en présente les 12 dernières années. Donc ça, c'est l'entrée. Et en dialogue, on a une autre image où on voit en fait deux enfants, une image en paysage avec un enfant au premier plan qui déploie en fait quelque chose devant lui. Et quand on s'approche, qu'on regarde de plus près, on se rend compte qu'il déploie les ailes d'une chauve-souris. Et là aussi, on rentre dans une histoire en fait, on rentre presque dans une histoire mythologique qui nous raccroche en fait à ce qui fait le fondement de ce rapport qu'entretient Pierre de Vallombreuse avec ce territoire, cette envie de faire découvrir en fait ces personnes, de faire découvrir leur quotidien, des personnes qui se fondent vraiment dans les écosystèmes naturels. Et sur certaines images, on les voit faire vraiment partie du paysage. Et moi, j'aime bien en fait évoquer à ce sujet une image qui est dans la première partie de l'exposition, où on voit en fait une surface rocheuse avec des lianes qui descendent, et on ne voit pas de corps humain en s'approchant initialement de l'image. Et quand on regarde de plus près, eh bien on voit un corps qui est tendu, qui attrape une liane et qui fait les lignes de son corps épousent vraiment la ligne des silhouettes rocheuses du paysage forestier. Et c'est vraiment ça la force en fait du photographe, de Pierre, c'est qu'il a créé un rapport de proximité avec ses habitants, dont certains sont devenus des amis au fil du temps. Il a vu grandir plusieurs enfants, plusieurs familles, et cette proximité lui permet en fait de photographier le quotidien, mais dans une grande, avec un grand naturel. Les personnes qu'il photographie, certes, il y a aussi des portraits avec un face-à-face plus traditionnel, mais on les voit faire aussi partie intégrante de la nature, et on le voit effectivement dans leur scène de chasse, leur scène de bord de rivière, les enfants qui jouent avec des cerfs-volants qui ont été fabriqués avec ce qu'on trouve sur place. Donc c'est ça qu'il arrive à partager avec nous. Et vraiment le parti pris, eh bien, c'est de rendre aussi au milieu naturel toute son ampleur, tout son espace, toute sa grandeur, et d'être vraiment effectivement à l'ombre de la canopée. Et c'est pour ça que dans chaque espace, on a au moins une image très grand format qui fait presque toute la surface du mur. Et ça, c'était vraiment une volonté partagée avec Pierre de Vallombreuse, que d'avoir ce côté immersif où, en fait, à un moment donné, on a ces très grandes fougères, on a ces troncs d'arbres dont on sent en fait la vitalité, la force et le poids des ans. Et puis, à l'intérieur de ce cadre, il y a des personnages qui apparaissent au détour d'un chemin, de pierres, etc. Et qui nous rappellent qu'effectivement, il est possible d'habiter la forêt différemment, pas en tout cas comme nous on le fait aujourd'hui dans nos quotidiens
2: de manière un peu colonialiste, où du coup on va prendre le dessus sur la nature, ce qu'on verra plus sur les photos en couleur avec les constructions de routes qui détruisent le milieu naturel. Et là sur les photos en noir et blanc, on est vraiment plus sur l'harmonie. Oui, en fait, comment exactement. On vit ensemble, comment on se côtoie, comment on cohabite.
3: À égalité presque.
2: Tout à fait.
1: Parce qu'effectivement, ce qu'on utilise, les ressources qu'on utilise, eh bien, c'est celles qu'on va venir capter autour de soi. Donc le bois, l'eau, de quoi construire des maisons, donc des choses qu'on trouve dans un environnement très proche. Et c'est ça qu'il vient vraiment partager avec nous. Donc pourquoi, pour revenir à ta question, pourquoi ce choix ? Eh bien, c'est vraiment parce qu'effectivement, on était admiratif de son travail, de sa place de photographe, et que lui, de son côté, avait besoin d'un musée qui lui permette de travailler aussi avec la Fondation de France, la Fondation Iris, qui a soutenu vraiment le projet et qui nous a fait confiance sans du patrimoine arménien, puisque les images qu'on présente dans l'exposition, c'est des images qui vont nous appartenir, on va avoir les droits d'utilisation par la suite.
3: Ça s'intègre dans votre fonds
1: ça devient le fonds du Centre du patrimoine arménien, avec cette mission de les faire itinérer, pour qu'effectivement ce travail continue de vivre ailleurs. Et la Fondation de France, Fondation Iris, avait été très sensible au fait que le CPA soit un lieu pédagogique, un lieu de médiation, un lieu de transmission, et souhaitait qu'il y ait vraiment toute une programmation qui soit construite en fait autour des images, que ce ne soit pas un one shot entre guillemets. Donc en fait, c'est pour ça qu'on nous a fait confiance, c'est pour ça qu'en fait on a réussi à travailler et la Fondation Iris, Pierre de Vallombreuse et le CPA, avec d'autres acteurs aussi, même dans les Philippines, puisqu'il y a un musée des Philippines avec lequel Pierre de Vallombreuse a travaillé aussi. Et tout ça nous a permis effectivement de pouvoir financer le film qu'on trouve dans l'exposition, de mettre en place la venue.
3: À donner en fait du contenu.
1: Oui, et un contenu vivant.
3: Exactement.
1: Ouais, un contenu vivant. Et aussi dans ce sur quoi on s'était mis d'accord avec la Fondation, c'était aussi qu'il puisse avoir l'intervention d'une scientifique, d'où l'intégration dans le projet de Nicole Revel, qui est une anthropologue, ethnologue, qui est l'une des grandes spécialistes des Palawanes.
2: Et ça, c'est vraiment génial, parce qu'on a d'un côté un sentiment amical d'un photographe sur une continuité de 30 à presque 40 ans d'amitié, de rencontres, d'évolution de chacun dans cette société qui évolue trop vite. Et en parallèle, un scientifique qui est plus observateur, qui va être moins un peu dans le côté voilà émotionnel, plus dans le côté observateur pour voir cette évolution. Et le parallèle des deux, c'est ça aussi qui est intéressant pour comprendre nos sociétés d'aujourd'hui, ne plus attendre 40, 50, 100 ans plus tard pour dire bah, « il s'est passé ça, c'est trop tard ». Non, c'est actuellement. Les photos, c'est les 12 dernières années, c'est ce qui se joue aujourd'hui. Et je trouve que c'est ça aussi qui est très beau dans votre exposition, c'est on est dans un lieu de mémoire, on est au centre du patrimoine arménien, mais cette mémoire, elle est aussi vivante et elle peut être aussi contemporaine.
1: Exactement. Effectivement, c'est ce que vous dites, ça rejoint vraiment ce qu'est le CPA, c'est-à-dire qu'on est vraiment un lieu vivant, un lieu ouvert sur le monde. On dit qu'on est aussi une fenêtre ouverte sur le monde. Donc en fait, l'idée, c'est de pas forcément travailler autour d'un passé figé. Et même pour les Arméniens, eh bien, on voit comment aujourd'hui encore les cultures s'hybrident, se transforment. Comment il y a d'autres exils d'Arméniens dans le monde, pour des raisons économiques en Arménie, pour des raisons de guerre, puisque malheureusement il y a eu d'autres conflits tout récemment, notamment sur le territoire du Haut-Karabakh. Il y a des guerres aussi dans les pays où vivent les Arméniens en diaspora qui provoquent de nouveaux exils. Donc en fait, on est dans l'histoire, mais on est aussi beaucoup, et surtout, j'aurais tendance à dire, dans l'actualité. Et c'est vrai que cette démarche-là, eh bien, là aussi, pour les autres peuples avec lesquels on fait connaissance au fil de nos programmations.
2: Et ça permet aussi, en tant que visiteur, d'avoir un œil observateur, de rencontrer des peuples qu'on n'aurait pas rencontrés, évidemment, puisque du coup, aujourd'hui, c'est très difficile de rentrer dans ces forêts, puisque du coup, il y a une protection, et ce qui peut être bien aussi dans leur évolution pour qu'ils aillent à leur rythme. Et en même temps, ça nous permet, cette exposition, d'avoir ce recul et de se dire finalement, qu'est-ce qui transpose l'être humain sur toujours les mêmes leviers, on va dire, qui vont enlever les traditions, enlever les cultures, au lieu de les respecter, d'être dans la diversité et l'échange, d'être dans une volonté de propriété. Et je pense que c'est ce qu'on voit plus sur l'étage, puisque l'exposition se fait sur deux niveaux. Et donc, du coup, il y a le deuxième étage où on aura un petit peu moins cette forêt luxuriante et plus, du coup, l'évolution actuelle de la société qui va trop vite et qui détruit, malheureusement, et la forêt, et les traditions, et les cultures de ces peuples.
1: Alors c'est effectivement ce que Pierre de Vallombreuse nous donne à voir, donc vous en parliez en introduction, avec notamment un passage un peu frontal où on passe du noir et blanc qu'il a accompagné pendant des dizaines d'années à la couleur. Donc ça, c'est quelque chose de récent dans son travail qu'il a testé sur d'autres projets, notamment aux États-Unis. Ça a été plutôt concluant et ça lui permet d'avoir, même au niveau de sa patte photographique, d'apporter complètement autre chose, un autre univers. On est vraiment sur quelque chose de beaucoup plus contemporain. Quelque part, c'est une autre poésie, une autre sensibilité qui se dégage aussi. Et je pense que c'est la force aussi de Pierre, c'est cette capacité au fil de sa carrière de ne pas rester sur ses acquis, mais justement d'essayer de continuer à faire évoluer aussi sa manière de photographier en fonction effectivement des opportunités qui se sont présentées dans ses différents projets. Donc ça, effectivement, ça fait partie pour moi des choses qui sont vraiment intéressantes dans cette exposition, c'est de voir l'évolution du regard du photographe, l'évolution de son rapport aussi au territoire. Donc à l'île de Palawan, qui a été pour lui longtemps un refuge. À un moment donné, il a vu ces transformations à l'œuvre, il a essayé de tourner la tête, mais ces transformations l'ont rattrapé. Et finalement, il a pris la décision de s'en faire le témoin, plutôt qu'effectivement de continuer à photographier quelque chose de figé qui ne corresponde plus à l'évolution actuelle. Et effectivement, il a eu ce courage-là parce que pour lui, encore une fois, c'était un refuge, c'est-à-dire que c'est un lieu où il allait très très très régulièrement pour se ressourcer, pour se retrouver. Je pense que ça correspondait aussi à une espèce de mythologie d'enfant où il se pensait Mowgli, il se pensait enfant des forêts et où il avait...
3: Dans sa
1: grotte aussi. Et en fait, il a quitté cette mythologie d'enfant pour accepter effectivement de mener un autre travail, sachant que par ailleurs, il a des dizaines d'années de carrière derrière lui. Il a photographié dans des pays en guerre. Il est photojournaliste. Il travaille avec des revues extrêmement connues qui ont pignon sur rue. Donc, ça fait partie de son métier. Mais en tout cas, chez les Palawanes, il recherchait autre chose. Et la bascule, on la voit vraiment dans l'exposition photographiquement.
2: Et c'est ça qui est intéressant quand on vient au CPA, parce que du coup, on a vraiment ce moment où on s'immerge dans cette jungle luxuriante. On rencontre des peuples. On voit des regards. On voit des pieds nus, on voit des jeux, on sent cette espèce de liberté qu'on a tous envie d'avoir quand on est dans la forêt. Et au fur et à mesure qu'on monte dans l'exposition, on voit un basculement. On le voit vraiment, que ce soit dans le choix artistique du photographe de Pierre de Vallombreuse à mettre de la couleur, mais aussi il va photographier beaucoup plus en zoomant ou sinon en étant à la place du Palawan qui est dans la forêt, qui pousse une fougère et qu'on voit la route en train de se construire. Il nous permet, nous, de rester témoins comme lui, il l'est. Et ça, c'est vraiment un sentiment très agréable en tant que visiteur de voir ce témoignage politique, d'une certaine manière, en tout cas engagé en tant qu'artiste, de donner la parole par le média de la photo à ces peuples.
1: D'autant qu'on trouve aussi des photographies prises par les habitants. Et là, je reviens aussi sur le projet initial avec la Fondation Iris. C'était qu'il puisse avoir une participation des habitants. Et dans ce cadre-là, il a mis en place, donc Pierre, des ateliers avec des familles qu'il connaissait depuis longtemps, notamment des enfants, leurs parents. Et de ces ateliers, effectivement, sont nées à peu près 25 photos qu'on a encadrées, qu'on expose aussi. Et en fait, c'est pas des sous-photos, bien au contraire, elles s'intègrent parfaitement à l'exposition. Et de mon point de vue, si elles n'étaient pas là, il manquerait quelque chose. Parce qu'en fait, les habitants ne photographient pas la même chose que Pierre. Ils ne sont pas dans cette espèce de poésie de la personne extérieure, mais par contre, ils ont envie de montrer leur quotidien. Donc ils vont photographier les maisons sur Pitoultis, qui se passent sous les maisons avec les poules qui sont là, qui vivent avec eux à l'air libre, en liberté. On voit aussi le cochon qui va finir dans la marmite, mais qui, jusqu'à ce qu'il finisse dans la marmite, fait partie du quotidien, notamment des enfants. C'est vraiment un compagnon de vie. On voit la préparation des légumes, du riz, etc., les ustensiles. Donc c'est complètement autre chose qu'on ne voit pas dans le travail de Pierre. Lui, il est dans une démarche poétique, sensible, il est dans autre chose. Ce n'est pas ce que lui vient travailler, vient chercher. Donc ça permet d'avoir moins d'angle mort, entre guillemets, et puis aussi que ces personnes, ces habitants, soient aussi acteurs dans l'exposition.
2: Et ce qui est super intéressant, c'est aussi la volonté de transmettre son savoir-faire. Parce qu'en fait, lui, il est toujours venu avec son appareil photo. Et c'était intriguant pour eux, parce que forcément, ils n'ont pas la modernité. Du coup, ils découvrent.
1: Ils n'ont pas la modernité, un peu quand même, parce que maintenant, ils ont tous des téléphones portables. Donc là aussi, ça change leur rapport. Dans les années 90, effectivement. Mais c'est vrai qu'aujourd'hui, en fait, il y a des connexions avec le monde contemporain qui se fait sur les côtes. Il y a des allers-retours. Ils ne vivent pas,
3: en autarcie,
1: tout seul. Et ça, justement, Pierre ne le montrait pas avant. Et le travail d'aujourd'hui, et notamment grâce aussi aux textes qui ont été réalisés par Nicole Revel, on voit ces interactions, on voit ces allées et venues, et qu'en fait, aujourd'hui, rares sont les personnes qui sont totalement déconnectées, en fait. C'est aussi un leurre, et c'est ce que nous, Européens, on va venir projeter sur les autres, dans un idéal de pureté qu'auraient ces personnes et que nous n'avons plus, alors qu'en fait, la réalité, elle est beaucoup plus complexe, et c'est souvent ce que dit Pierre de Vallombreuse, en fait. C'est qu'en réalité, on ne peut pas mettre tout dans du blanc ou tout dans du noir. C'est beaucoup plus compliqué que ça, et aujourd'hui le contact avec la modernité, ça permet aussi l'éducation, donc l'accès aux écoles, ça permet aussi d'avoir un accès aux soins, ce qui est extrêmement important. Donc en fait on peut pas rester sur un regard figé non plus de c'était mieux avant, et c'est pas non plus ce que nous dit Pierre, mais par contre il essaye d'être objectif sur les réalités en cours.
2: Et du coup, c'est vrai que c'est intéressant de leur laisser justement par le biais de ces appareils photo, de ces ateliers, ou que eux-mêmes, du coup, fassent leur propre témoignage. Et l'exposition, vraiment, comme tu disais, s'englobe dans cette totalité où tout le monde prend la parole, que ce soit leur ami qui vient depuis 30 ans, mais que ce soit eux aussi, qu'est-ce qu'ils ont envie de donner comme image de ce qu'ils sont eux-mêmes aujourd'hui, parce qu'il y a ça aussi, c'est comment on s'empare de son histoire et comment on la laisse pas aux autres les raconter avec d'autres mots que nous, parce que c'est des peuples qui sont souvent sur des comptes, sur une transmission qui est verbale. Et donc là, c'était une manière aussi de leur permettre de mémoriser par l'image leur propre histoire.
1: Et on termine avec leur portrait, parce que l'exposition, on trouvait intéressant avec Pierre, effectivement, de pouvoir mettre un peu des photos du off. Donc on voit Pierre dans l'environnement, à différents moments de sa vie, et puis on voit aussi les habitants, le petit garçon qui était derrière l'appareil photo, qui a photographié le cochon en photo, on les voit, et moi je trouve que c'est vraiment très agréable de finir avec ces sourires-là. Parce que là aussi, vous verrez si, visiteurs, vous venez voir l'exposition, ce que je souhaite vraiment, dans l'exposition, les gens sont assez figés, ils restent dans une forme de retenue. Donc c'est, je pense, le choix du photographe, et puis c'est la manière d'être aussi face à quelqu'un d'extérieur dans le cadre d'une exposition ou d'images qui sont réalisées dans le cadre d'un projet photo. Par contre, à la fin, on les voit en off, sourire, être vraiment au naturel. Et ça aussi, je trouve que d'avoir les deux, un peu le côté coulisses et puis ce qui se passe derrière l'appareil, les deux sont vraiment complémentaires et intéressants.
2: Merci à toi. Est-ce que, en trois mots, tu pourrais nous dire du coup ce que représente cette exposition pour le CPA, pour donner aux auditeurs l'envie de venir ?
1: Un bain de forêt, de l'émotion, de la sensibilité, et je dirais que voilà, c'est des portraits profondément humains, profondément touchants. C'est aussi des paysages à couper le souffle, on va pas se mentir. Quand on voit le jeune Palawan regarder la forêt, c'est la photo iconique qu'on a utilisée pour la communication, ça fait vraiment envie. Et il y a d'autres images aussi qui sont incroyables, et d'autres qui ont l'air plus modestes, mais qui nous permettent de goûter à une autre forme de vie dans d'autres paysages que ceux que l'on connaît. Et je pense que c'est important aussi pour les plus jeunes générations de voir qu'on peut vivre aussi un peu autrement et qu'on peut avoir un téléphone portable perdu dans la jungle.
3: Merci beaucoup à toi.
1: Merci à toi aussi.

0: De retour sur Expo Musez-vous, dans l'exposition Les temps modernes, avec les peuples autochtones de l'île de Palawan aux Philippines, exposition du photographe Pierre de Valembreuse au CPA à Valence. On va d'ailleurs écouter Pierre de Valembreuse dans une interview à TV5 Monde qui présente son travail.
1: Depuis 1985, vous parcourez le monde pour photographier les peuples autochtones. Sur les 5000 existants, vous en avez rencontré plus d'une quarantaine, 43 précisément. Et un jour, vous avez déclaré « J'essaye toujours de comprendre sans préjugés comment les gens vivent à tel endroit du globe. Comprendre, c'est avoir moins peur. » Aujourd'hui, alors, ça y est, vous avez moins peur ?
2: Non, quand on voit les informations que nous venons de regarder avec vous, on peut être que inquiet. Mais mon témoignage, c'est vraiment une rencontre entre les hommes, malgré toute l'altérité qui peut les séparer, essayer de trouver les points communs et essayer de comprendre. Ce qui me fascine, moi, c'est la réponse à la vie sur Terre qu'ont donné des gens dans telle condition, dans tel endroit. Et toutes les réponses sont tout aussi valables les unes que les autres. Très intéressantes.
1: Et pourquoi et quand avez-vous décidé de partir à la rencontre des peuples autochtones et de devenir, en quelque sorte, leur témoin ?
2: Je me destinais à la bande dessinée. Je voulais raconter des histoires aux gens. Et j'ai donc fait les arts décoratifs, la section graphisme. Et puis au bout de la deuxième année, tronc commun, on faisait plein de matières artistiques. Je faisais un petit peu de photographie, mais j'avais une espèce de mal-être. Et je me suis dit, bon, j'ai envie de vivre une grande aventure. J'ai toujours été fasciné par la forêt. Et je me suis dit, je vais aller vivre dans une des plus grandes forêts du monde. Et Bornéo, l'Amazonie ou la Nouvelle-Guinée-Papouasie. Mais simplement, comme je savais que je pouvais pas y vivre seul et aller au cœur de cette forêt, je me suis dit, je vais rencontrer les gens qui y vivent de la façon la plus simple, qui sont les chasseurs-cueilleurs. Et donc, j'ai fait ce voyage et j'ai pu rencontrer des Punan au cœur de Bornéo. Et c'est là où ma vie a basculé, où je me suis dit, mais c'est extraordinaire. C'est les aventures, au lieu de les imaginer sur ma table à dessin.
1: C'est-à-dire, elle a basculé, expliquez-nous.
2: Parce que je me destinais à une carrière de sédentaire sur une table à dessin, chez moi, dans un atelier, à dessiner des histoires que j'inventerais. Et je me suis dit, mais au lieu de les inventer, je vais les vivre. Et l'appareil de photo me permet de les raconter. Mais moi, quand j'arrive dans un endroit, je mets comme un peu un nouveau-né. J'ai tout à apprendre. J'essaie de me débarrasser de mes préjugés. Et je suis là pour essayer de comprendre et de m'adapter à un endroit. Quand je vais dans ces endroits-là, c'est comme ça. Donc, je regarde. Et quand les premières fois, je vous assure, quand on est au cœur de Bornéo, dans d'autres forêts gigantesques tropicales, on est un petit peu inquiet. On sait qu'il y a les serpents, les accidents, les mal qui peuvent arriver. Et ce qui me rassurait, c'est de voir les enfants tout petits qui jouaient. Je me suis dit, donc, ils sont capables. Et voilà, vraiment se mettre dans une situation d'avoir tout à apprendre, à essayer de comprendre. Et après, en même temps, avec mon appareil, essayer de chroniquer le quotidien, essayer de raconter des histoires.
0: Et dans l'exposition du CPA, les temps modernes, île de Palawan, Philippines, de Pierre de Valembreuse, il y a cette photo. Une photo avec deux petites filles de dos, avec des chiffons qui sont enroulés pour pouvoir faire un petit sac, et à l'intérieur des sacs, elles ont mis leur poule. Et là, c'est ce que va nous décrire le photographe quand il a pris cette photo, qu'on peut retrouver dans l'exposition à Valence.
2: Alors là, on est dans cette vallée que je fréquente depuis maintenant 35 ans aux Philippines. Elles sont sur les versants hauts de la vallée. On voit au fond le creux de la vallée, puis plus loin, il y a la mer. Et là, elles sont en train elles ont des petits poulets dans leur sarron. C'est des tissus avec lesquels on dort. Et parce qu'elles vont descendre vivre plus bas dans la vallée, donc elles les emmènent. Mais avant, ces deux petits chuchotements, elles sont en train de se raconter des petites choses. Et c'est très délicat. J'aime beaucoup les très douce, et elle est aussi douce que ce peuple. Ce peuple est à Palawan, et un des peuples qui m'a le plus ébloui, parce que c'est les gens certainement les plus évolués philosophiquement que j'ai rencontrés dans toute ma vie, puisqu'ils sont non-violents, pacifistes, doux et un peu anarchistes. Il n'y a pas vraiment de chef chez eux. Il y a des gens qui ont des titres de juge et des choses, ils vont vous condamner si vous faites une bêtise, il y a du vol, il y a des choses, mais il n'y a aucun moyen de coercition. C'est-à-dire que ça s'arrête à l'énoncé de la parole. Après, libre à vous de la suivre. Si vous êtes condamné à une amende en riz ou je sais pas quoi, de payer votre amende. Si vous le faites pas, personne va vous forcer à le faire. Mais peu à peu, vous allez vous isoler et vous perdrez la confiance du groupe.
0: Pierre de Valembreuse explique également dans sa direction artistique son engagement, sa médiation pour les peuples autochtones. La photographie comme un acte de transmission et de résistance aussi.
2: Tout à fait. Ça permet d'alerter sur la situation de ces peuples, parce qu'on parle énormément, à juste titre, de la perte de la biodiversité, du réchauffement climatique, de telles espèces animales qui disparaissent, de plantes. Mais c'est le même processus d'appauvrissement qui atteint notre planète. L'homme aussi, dans toute sa diversité, sa richesse linguistique, culturelle, s'appauvrit autant que les espèces dans les océans. Donc c'est un même combat. C'est vraiment, on peut pas, il y a que nous, dans la société un peu judéo-chrétienne, qui avons dissocié nature et culture. En vérité, c'est le même processus. On est dans un processus d'appauvrissement terrifiant.
1: Donc une mission aussi politique, on peut dire.
2: Bien sûr, entièrement politique.

0: De retour sur Expo Musez-vous.
1: Aujourd'hui, un long voyage vous attend.
0: Extrait de la visite Voyage sonore dans l'exposition Les temps modernes, les îles des Palawan aux Philippines, au centre du patrimoine arménien à Valence.
1: Après un vol de presque 24 heures, deux escales à Hong Kong et à Manille, vous atterrissez enfin sur l'île de Palawan, au cœur de l'océan Pacifique. À la sortie de l'avion, un air chaud et humide vous enveloppe. Vous arrivez dans la ville de Puerto Princesa, où tout vous est inconnu. Les bâtiments sont colorés, parfois très abîmés. Des fils électriques s'entrelacent au-dessus de vos têtes. Les rues fourmillent de petits commerces et de véhicules en tout genre. Des parfums de poissons grillés, d'épices et de réchauds s'élèvent autour de vous. Les voix, les klaxons et les senteurs vous imprègnent de sensations nouvelles. Vous montez dans un bus. Confortablement installé sur votre siège, vous vous absorbez dans la contemplation du paysage qui défile. La nature reprend bientôt ses droits. Une végétation luxuriante, dense et enchevêtrée, semble vouloir déborder sur le béton. Des cocotiers se penchent au-dessus de la route et des bambous se dressent en touffes serrées vers le ciel. Après de longues heures de route, le bus s'arrête enfin. C'est là que vous descendez. De vastes champs s'étendent devant vous, caressés par le vent. Il n'y a plus aucune trace d'activité humaine. Vous empruntez un sentier étroit qui s'éloigne en direction de la forêt. Vous êtes immédiatement enveloppé par la chaleur. Vos pieds foulent un sol tapissé de feuilles mortes et de racines. Plus de moteur ni de klaxon, seulement le bruissement des feuilles. Au fur et à mesure que vous avancez, la lumière diminue. Vous marchez longtemps. Le temps devient flou. Autour de vous, la nature foisonne de sons, de couleurs, de plantes aux feuilles immenses, de lianes entremêlées, d'arbres gigantesques. Vous entendez des chants d'oiseaux que vous ne connaissez pas. Puis, au loin, un nouveau son attire votre attention, comme un murmure. Vous vous approchez et découvrez une rivière, calme et fraîche, qui glisse sur les pierres. Vous y plongez vos mains, sentez la fraîcheur de l'eau sur votre peau. C'est alors qu'un autre son se fait entendre. Une voix, puis une autre. Des rires d'enfants, une présence humaine. Vous n'êtes plus seul. Le sentier s'ouvre légèrement et entre les arbres apparaissent des habitations en bois et en feuilles, presque camouflées dans la végétation, comme si elles avaient poussé avec la forêt. Vous êtes arrivé au cœur de la vallée de Sinapa.

0: Je suis avec Lucille Marvin. Tu es médiatrice des actions culturelles au sein du CPA. Comment tu as travaillé ta médiation pour faire comprendre justement le propos de l'artiste, puis dans ce projet plus global avec la Fondation de France, l'artiste, les scientifiques et évidemment ce peuple des Tot-Batou. Comment toi tu as réussi à construire ta médiation pour faciliter la compréhension aux visiteurs ?
1: En fait, la médiation, elle se construit vraiment au gré un petit peu des rencontres qu'on fait autour de cette exposition. Donc d'abord l'artiste, évidemment, ce qui est très important parce que ça nous permet, nous, de comprendre un peu sa démarche, sa manière de travailler. Et puis aussi des rencontres de spécialistes. Christelle a peut-être mentionné Nicole Rovell, qui est l'ethnologue et linguiste qui a travaillé aussi autour de cette exposition. Donc nous, ça nous permet de comprendre aussi qui sont ces gens, donc cette communauté des Tot-Batou, comment ils vivent. Et l'idée, c'est à la fois de faire comprendre le regard de l'artiste, qui est un regard personnel, avec une démarche personnelle, et aussi qui sont ces personnes qu'on voit derrière l'objectif, et quel est leur mode de vie. Et donc l'idée, c'est que nous, on se nourrisse en fait de tout ça quand on prépare l'exposition, parce que comme... on connaît pas forcément tout ça.
2: Ça peut être une découverte.
1: Exactement,
2: aussi.
1: Voilà, tout à fait. Moi, c'est vrai que je suis au CPA depuis 2018, donc la première exposition de Pierre de Vallombreuse, j'y avais pas assisté. Donc ça m'a permis aussi de découvrir la démarche du photographe. Et donc après, le but, c'est de retranscrire tout ça auprès du grand public et de la manière la plus accessible possible. Et c'est vrai que c'est une exposition qui, de base, est très accessible parce qu'on est vraiment sur un récit à la fois d'une rencontre entre un photographe occidental, français et cette communauté qui vit vraiment dans un environnement complètement différent du nôtre, au milieu de la jungle, donc des modes de vie complètement à l'opposé des nôtres. Et puis, l'histoire aussi de cette communauté qui a connu beaucoup de transformations ces dernières décennies. Donc c'est vrai que les photographies, elles parlent d'elles-mêmes. Donc c'est aussi une exposition assez contemplative. Donc c'est vrai que ce qu'on constate dans les visites, c'est qu'il y a parfois des personnes qui n'ont pas non plus besoin de trop d'explications parce que les photos suffisent à raconter une histoire et à transmettre des émotions. Et nous, on est là pour donner des clés de lecture, mais tout en respectant aussi les besoins des visiteurs. Donc c'est vrai que cette exposition-là, c'est une exposition qui fonctionne bien et qui est assez accessible globalement.
0: Moi, j'ai eu la chance de venir à l'occasion de la visite Voyage Sonore où tu proposes vraiment un mix entre une méditation assistée, on part en voyage vraiment et puis on regarde les photos et en même temps on refait des petits points, des petits quiz de jeu, d'autres moments un peu plus d'interaction, d'autres de plus d'introspection personnelle. C'est très original. Est-ce que tu peux nous dire, avant qu'on écoute quelques extraits, justement la construction d'un projet comme ça ?
1: Alors, c'est vrai que moi, personnellement, j'aime beaucoup tout ce qui est podcast audio, histoire contée, et j'écoute moi-même ça à titre personnel pour m'endormir par exemple des fois, exactement. Et c'est vrai que dans cette exposition où on a des grands paysages de jungle, où on est vraiment en immersion en fait, on a des sons en fait qui nous viennent un peu spontanément, enfin on imagine en tout cas ce que ça peut être le son dans une forêt ou dans un village perdu dans la forêt. Et donc c'est vrai que ça m'a donné envie justement de proposer ça, en fait, des temps d'immersion sonore où là, en plus des images, on a vraiment un voyage sensoriel, auditif dans cet environnement. Donc j'ai travaillé un peu salle par salle pour essayer de raconter en fait une histoire qui est en fait l'histoire de la rencontre du photographe avec les Tot-Batou. Donc l'idée, c'était de faire vraiment un voyage sonore où on part de Paris, donc avec notre environnement très urbain, très citadin, qu'on connaît bien. Et puis on prend un avion et puis progressivement les bruits changent, on arrive sur cette île donc avec une culture complètement différente et puis on prend un bus et on arrive bientôt dans la jungle. Et donc l'idée, c'était d'entraîner vraiment les gens dans cette promenade en fait imaginaire, auditive, et puis après de découvrir la vie quotidienne des Tot-Batou. Donc en fait, au fur et à mesure dans les salles, on suit un petit peu la chronologie aussi avec l'arrivée dans cette jungle, vraiment les modes de vie traditionnels, ce que Pierre appelle les temps anciens, donc vraiment la vie avant l'arrivée de la modernité. Et puis au fil des salles, on a progressivement cette modernité qui arrive. Et donc l'idée, c'était aussi que au niveau des ambiances sonores, petit à petit, on a aussi cette modernité qui arrive avec des sons nouveaux qui arrivent dans la forêt, les bulldozers, et puis la vie qui va changer progressivement au contact de la mondialisation. Donc dans chaque salle, j'avais un petit peu une idée de ce que je voulais raconter. Et puis après, bah, je suis allée me nourrir sur voilà, des bases de sons libres d'accès qui sont très très riches. Donc c'est super parce qu'on peut vraiment trouver plein de sons adaptés. Et puis
2: dont
1: aussi.
2: Les oiseaux, du quiz
1: voilà,
2: que tu as
1: proposé, ouais, exactement.
2: Du coup, c'était la bonne surprise de faire un petit jeu.
0: Avec du coup, bah, de deviner quels étaient les oiseaux qui étaient dans cette forêt, dans cette jungle. Tu avais des petites images qui nous proposaient bah, du coup, ce qui allait être proposé dans le quiz. Et puis finalement, les enfants qui étaient présents dans la visite s'en sont très très bien
2: Mais
0: sortis.
2: Oui. Moi, j'étais...
0: L'étonnement, ouais, ouais, puisque ce sont des oiseaux qu'on n'a pas nous chez nous en France, dans la Drôme, dans l'Ardèche. Mais on va dire que l'imaginaire, des fois, nous permet, ou des mémoires lointaines, nous permettent de reconnaître ces sons qui sont finalement le quotidien de ces peuples autochtones.
3: Eh bien, c'est une bonne réponse.
2: Ouais,
3: je vais
2: pas
3: Bravo. Mais t'as déjà entendu ce genre d'oiseau?
4: Non.
3: Mais... ok, d'accord. Non, pas
0: une prédisposition.
3: Bravo. Effectivement, c'est le calao, tout à fait, qui fait ce cri. Et donc, en fait, son bec, cette espèce d'excroissance qu'il a sur son bec, lui sert un peu de caisse de résonance.
0: Dans l'image, on pourrait presque toucher ses feuilles au contact de la proposition photographique. Et là, en complément d'avoir justement autant tes explications, de la synthèse de toutes les informations que tu as pu recueillir, mais aussi ces sons que tu allais chercher qui sont en complémentarité pour comprendre en fait le propos global de l'exposition dans cette transposition de ces 12 dernières années du travail du photographe de Pierre de Vallombreuse sur cette transformation entre le côté intouchable d'un peuple qui a évolué mais qui est resté très dans ses traditions et puis tout d'un coup une route une exploitation minière, une exploitation agricole intensive qui va un peu tout déstabiliser et on le voit dans les images parce que les images sont très fortes mais dans les visites aussi tu permets d'expliquer cette transition là sur quoi tu t'es appuyé justement pour pouvoir nous transmettre, nous faire la synthèse de ça?
1: Alors ça, c'est vraiment le récit de Pierre en fait et de sa propre évolution en fait aussi vis-à-vis de ce peuple, parce que lui, quand il l'a découvert, on était dans les années 80, donc c'était un peuple qui était encore très isolé, qui vivait vraiment en autarcie en fait dans la jungle, et donc lui est vraiment tombé amoureux de cette culture, de ce mode de vie et que lui-même imaginait comme une bulle en fait préservée dans une vallée, et puis avec dans les années 90 l'arrivée de cette route qui lui va vraiment lui faire comprendre que ce mode de vie va se transformer et au départ il le dit lui-même hein, Pierre de Vallombreuse, il voulait pas voir ça, il voulait pas voir cette transformation à venir, il voulait vraiment garder ce havre de paix dans cette vallée. Il disait lui-même qu'il les avait un peu enfermés dans une bulle de rêve et finalement l'arrivée de cette route elle va l'obliger un peu à accepter cette réalité. Lui-même à un moment donné ne va plus avoir accès aux terres autochtones et donc il va être obligé aussi de regarder ce qui se passe autour de cette vallée et donc prendre conscience que ce peuple il a aussi des rapports avec le monde extérieur qui sont en train de s'intensifier, qui font
2: avec
1: changer
2: le tourisme, voilà, avec le commerce.
1: Exactement. Et donc c'est lui qui nous raconte en fait lors des visites qu'on a faites avec lui, qui nous a raconté cette évolution en fait de son propre regard aussi sur cette communauté et donc ces photos qui montrent cette transition. Donc je me suis appuyée beaucoup sur son récit à lui et puis aussi sur l'histoire de l'île où effectivement quand on regarde dans les textes de Nicole Revel notamment, mais aussi même quand on regarde des informations, des articles de presse sur internet, on voit que c'est une île qui à partir des années 70 va s'ouvrir à l'industrie, au tourisme à partir des années.
0: Parce qu'on le rappelle, on est au milieu des Philippines, c'est un cadre paradisiaque, hein. On a l'eau turquoise, des roches, et c'est vrai que du coup ça a un attrait pour beaucoup de personnes. Et le problème, c'est que plus on est nombreux, plus c'est une île, c'est pas extensible, donc forcément on peut pas agrandir l'île, donc on détruit l'intérieur de l'île pour pouvoir rendre accessible certains endroits. Ce qui est toute la transposition en fait dans cette exposition, pour permettre aux regardeurs d'avoir cette réflexion-là, de comment on vit avec la nature, comment on voyage, comment on prend sa place dans cette mondialisation avec ses travers, et qu'est-ce qu'on a envie de participer ou pas. Oui. Je trouve que en sortant de l'exposition, on a vraiment ça aussi. Il y a un parti pris forcément engagé par l'artiste, par vous aussi, parce qu'on est au centre du patrimoine arménien. Donc forcément, il y a également aussi un propos qui est sous-tendu, qu'on ressent, même si c'est pas clairement exprimé, pour laisser chacun sa propre émotion venir au fur et à mesure des salles. Mais on repart avec ce sentiment-là, en se disant, aux quatre coins du monde, en fait, ici chez nous, par exemple, à Saint-Péret, y a une route qui est en train de se construire, où du coup, il y a des vrais problèmes de contestation sur les terres agricoles qui vont se transformer en zone industrielle, qui vont, des terrains morts, finalement, comme on garde notre souveraineté alimentaire. Ouais. Et donc, ça transpose autant pour chez nous que pour chez eux, et de se dire, chacun notre imaginaire, parce que comme Pierre de Vallombreuse, on a tous Mowgli en tête, on a tous cette envie de la jungle, de liberté, et finalement comment on refait société ensemble. Et l'exemple de ces peuples où il n'y a pas un chef, que c'est une tribu qui partage en fait autant leur vision que est en train de se transformer aujourd'hui.
1: C'est vrai que c'est une exposition qui résonne complètement avec notre propre rapport à la nature et à la transformation. Et c'est vrai que, comme tu le dis, en fait, dans l'exposition, on a assez peu de textes finalement, et les questions qu'elle peut soulever, elles peuvent venir toutes seules et résonner différemment en tout un chacun en fait. Il y a vraiment des gens qui vont plutôt être marqués par la beauté de ces paysages et de cette immersion dans la jungle, qui vont rester là-dessus, alors que d'autres vont vraiment ressortir avec justement ces questions, mais comment préserver ce qui est important, comment préserver la nature, que ce soit à l'autre bout du monde, mais que ce soit aussi chez nous. Comme tu le dis, ça fait écho à aussi les transformations de notre propre environnement et tout ce que ça soulève en termes de conservation de la biodiversité, ou comme tu disais, de notre alimentation locale. Donc c'est vrai que c'est une exposition qui résonne un peu en tout un chacun de manière différente et qui soulève toutes ces questions, avec aussi quand même cette idée de ce progrès, cette modernité qui fait peur, ce changement qui fait peur, peut aussi amener des choses comme par exemple l'accès aux soins, l'accès à la scolarisation, que ces peuples revendiquent aussi. Donc c'est vrai que ça questionne aussi sur, c'est vrai que nous on le perçoit comme quelque chose de plutôt très négatif, mais en parallèle, ces populations, ça leur permet aussi d'avoir de meilleurs soins de santé, de vivre plus vieux. Donc ça, et nous c'est pareil, on a ce confort moderne qu'on a aujourd'hui et qu'on aurait bien du mal à quitter, je pense, on l'a aussi acquis au prix de cette transformation, de cette modernisation et de la perte par ailleurs de notre environnement originel.
3: Donc c'est un questionnement complexe en fait.
0: C'est un questionnement complexe et qui permet de se dire en fait ça se joue encore aujourd'hui. Partout dans le monde, que ce soit à côté de chez nous ou de l'autre bout du monde, au niveau des Philippines, sur l'île de Palawan, et finalement de se dire comment je garde mes traditions, comment je garde ma richesse, ma diversité, comment je la partage avec les autres sans me faire sans être exclu de cette évolution qui se met en place. Je prends ma place aussi là-dedans, mais sans nier et exclure exactement mes traditions, ceux qui me composent, parce que je pense qu'il y a ça dans le fait que ce soit accueilli ici au CPA par rapport au génocide, qui fait écho sur comment on garde notre culture quand on n'a plus de territoire. En tout cas, moi, c'est comme ça que je l'ai ressenti en venant ici.
1: Exactement. La question de l'identité, elle est centrale au CPA. C'est vrai que on parle beaucoup d'identité multiple, d'identité recomposée, avec cette idée de, typiquement pour l'exemple du peuple arménien, c'est un peuple qui a dû se disperser à cause du génocide. Et donc, comment est-ce qu'on garde un socle culturel commun, même si on ne vit plus sur notre territoire historique, qu'on s'est intégré dans des sociétés qui parlent d'autres langues, qui ont d'autres cultures? Comment garder en fait cette culture d'origine et essayer de la transmettre tout en la laissant aussi évoluer un peu naturellement au gré d'autres cultures, d'autres contacts? Et donc c'est vrai que cette question de perte d'identité ou d'identité recomposée, c'est vraiment des sujets qu'on explore ici avec tous les questionnements que ça soulève. Exactement.
0: Parce que finalement, on est tous avec une envie, j'aime bien manger asiatique, mais en même temps, j'aime bien m'habiller de telle manière, et en même temps, je souris toujours quand je repense à ma grand-mère qui va faire telle tenue. Oui. Et j'ai envie d'incarner les droit. Et j'ai le droit, et je peux, et en fait c'est comment composer. Et je crois que c'est vraiment ça, dans cette exposition, on voilà, on découvre cette jungle luxuriante, magnifique. On les voit marcher pieds nus, mais être habillés quand même avec des vêtements contemporains. Oui. Donc, et puis petit à petit, on les voit avec des chaussures selon les endroits.

0: L'environnement de la forêt, se pose aussi effectivement la question de comment transmettre cette identité et garder ce qu'il faut garder en accueillant ce qu'il faut accueillir. Donc
1: Parce
0: c'est
1: que ça
0: vraiment
1: reste
0: ça.
1: des peuples qui ne sont pas non plus nombreux en termes de densité de population.
0: Oui,
1: Hein,
0: là
1: si
0: on
1: on
0: est sur
1: revient
0: 200
1: sur.
0: personnes, hein, la communauté de Tôt-de-Batou, c'est vraiment tout petit.
2: Ouais, donc ça c'est important aussi de le transposer, c'est-à-dire qu'on n'est pas en train de parler de millions de personnes comme une agglomération ou quelque chose comme ça. Là on parle d'un socle qui est sur une île au milieu de l'océan, à côté des Tôt, dans les archipels des Philippines, et qui sont là depuis des milliers d'années. Et au final, ils sont restés avec un nombre restreint de personnes parce que, ben, en effet, il y a des dangers dans la jungle. Hein,
1: Oui, c'est
2: donc,
1: sûr
2: du
1: que
2: coup, mais 200 personnes, comment ils s'intègrent dans la société plus moderne, puisque ça s'appelle comme ça l'exposition, les temps modernes,
0: exactement.
2: et en même temps, comment ils gardent leur culture parce qu'ils sont que 200. Donc, transmettre une culture à part entière avec tous leurs codes, c'est complexe. Et Pierre de Vallombreuse et votre exposition montrent ça et permet de faire la mémoire et l'écho à ces 200 personnes.
0: Exactement, oui, tout à fait.
2: Est-ce que tu peux nous décrire une des photos qui pour toi est emblématique de cette exposition?
0: Moi, je dirais qu'une de celles qui me touche le plus, mais c'est aussi parce que ça résonne avec mon histoire personnelle, c'est des enfants qui jouent dans la rivière. Où c'est une photo qui a un côté très innocent, en fait, d'enfants, voilà, qui sont insouciants, qui jouent ensemble dans un cadre idyllique. Et moi, ça résonne avec mon enfance, en fait. Mon enfance, tous les étés, on était souvent au bord d'une rivière pas très loin d'ici. Et c'est vrai que les jeux dans l'eau, le bruit de l'eau, c'est aussi ce que j'ai un peu voulu faire aussi avec cette balade sonore, c'est aussi faire appel à nos souvenirs. Et on a des souvenirs auditifs qui sont très forts. Et parfois, on associe vraiment des sons à des émotions. Et moi, typiquement, le bruit de l'eau, c'est un bruit que j'adore, qui me relaxe, qui m'évoque plein de souvenirs justement de cette rivière, de ces jeux, exactement.
1: La joie.
0: Oui, tout à fait. Et l'innocence, vraiment l'innocence de quand on est enfant, on ne se préoccupe pas de questions sur l'avenir, sur le monde. On a un univers qui est très restreint et en même temps assez doux. Et donc moi, ça m'évoque vraiment ça, cette innocence et ce jeu dans la rivière.
2: Et là, on voit du coup dans cette photo qui est du coup une petite cascade avec la rivière et puis évidemment la jungle tout autour. Et il y a trois petits enfants, dont un garçon au milieu et deux filles qui sont sur le côté. Et on dirait qu'il lui donne la main pour traverser ou pour jouer. Et on voit cette solidarité dans le jeu aussi. Elle est très forte cette image parce que prendre soin, en fait. Il y a ce côté, on est ensemble, on prend soin les uns des autres parce qu'il y a beaucoup de courants. Et pour pas qu'elle tombe aussi, il y a ce côté, je t'accompagne en jouant.
0: Oui, et d'ailleurs, les taux de Batou, de ce que nous a expliqué Nicole Revel notamment, jusqu'à l'âge de 12 ans, en fait, les enfants vivent ensemble. Ils sont par petits groupes, ils font ce qu'ils veulent, ils sont libres de leur va-et-vient dans la forêt et à proximité des villages. Voilà, exactement. Donc souvent, les plus grands prennent soin des plus petits. Et voilà, c'est des petites communautés d'enfants comme ça qui évoluent un peu tout seuls, à part des adultes. Voilà, en tout cas quand les adultes sont occupés à d'autres activités. Et donc oui, c'est vrai que ça évoque ça aussi, comme tu disais, le côté un peu prendre soin des autres, des petits.
2: Oui, parce que dans cette communauté, il y a aussi cette empathie, cette bienveillance. Ils sont très rieurs, mais il y a aussi ce côté très chaleureux des uns avec les autres, que quand on rentre dans la société moderne, en fait, ça devient plus
0: Plus
2: individualiste,
0: individualiste.
2: qui fait que du coup, en fait, on perd un petit peu cette entraide, cette
0: Oui.
2: solidarité.
0: Oui.
2: Et cette exposition, elle fait écho à ça. Et comme tu dis, même si on n'est pas au fin fond des Philippines, ça nous renvoie à nos propres émotions, à nos propres vécus sur ben voilà, ces souvenirs d'enfance, dans une certaine naïveté, et de comment je reprends possession finalement de ces valeurs-là. Qui m'ont fait du bien et qui me manquent. Donc finalement, comment je m'en réempare? Et cette exposition, elle propose ça aussi.
0: C'est ça, ce qui est, je trouve, vraiment beau avec la photographie et l'art en général, c'est que ça résonne vraiment différemment chacun de nous. Et c'est pas juste ce que le photographe nous montre, c'est aussi comment ça résonne en nous et comment ça peut éveiller des questionnements, des souvenirs, des émotions qui vont être propres à chacun. Et donc c'est vrai que sur une photo, on n'a pas. Voilà, 10 personnes regardant la même photo n'auront pas la même réaction, le même ressenti.
1: Juste.
0: Exactement.
1: Le principal, c'est que ça résonne en nous et que ça évoque quelque chose. Mm-hmm. Et c'est ça le but de la...

0: l'art et de l'exposition, c'est vraiment de prendre un temps pour se re-questionner personnellement.
1: C'est ça.
0: Et se retrouver avec de nouvelles émotions au fil de ce qu'on observe. Merci
1: à fait. Je t'en prie, avec plaisir, merci beaucoup.
2: Venez découvrir cette belle exposition, Les temps modernes, île de Palawan aux Philippines, photographie de Pierre de Vallombreuse, au CPA, au Centre du patrimoine arménien, à Valence, jusqu'au 20 septembre 2026. Bonne exposition! À bientôt pour une nouvelle parenthèse inspirante autour d'œuvres, d'artistes, d'expositions. Et d'ici là, osez ouvrir la porte des musées, d'une galerie, et ressentir ses propres émotions, interpellations, inspirations, être à l'écoute de ce que ça nous procure. Bonne aventure créative et belle découverte. Expo, Muse et vous, Expo Muse et vous.
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3: Bonjour à toutes et à tous et bienvenue dans votre émission du jeudi. On est de retour après une semaine tranquillement, évidemment, reposée chez nous pour Flash Actu and Good Vibes. Bonjour à toi Carla.
4: Bonjour.
3: Et dans cette émission, nous allons bien sûr évoquer, comme d'habitude, vos actualités locales, culturelles. Et on va même commencer évidemment avec les invités de la semaine, Carla.
4: Oui, ce sont les jeunes de la chorale du Collège Saint-Louis, accompagnés de leur enseignante Sophie Schlax à l'occasion d'un concert.
3: Les événements culturels locaux à ne pas manquer, tous les événements qui auront lieu de demain jusqu'à jeudi, ce sera à découvrir avec Carla.
4: Et après, c'est l'actu locale, ce qui se passe près de chez nous. Romain vous donnera quelques actualités sur ce qui se passe à Tournon et ses alentours. Après, c'est l'instant sport local. Romain parcourra les résultats et les matchs à venir du football, rugby, handball et basket de Tournantin et ses alentours.
3: Ensuite, nous aurons les sorties cinéma à Tournon. Carla nous parlera des films présents au cinéma de Tournon qui sont à voir jusqu'à mardi prochain.
4: Et après, c'est le Media Mix. Romain évoquera l'actu TV et radio française du moment en 5 minutes.
3: Et on finira par Météo Express qu'on donne dans le ciel. Les prévisions météo à Tournon-sur-Rhône pour les prochains jours par Anne-Rose.
4: Romain, nous recevrons les jeunes de la chorale du Collège Saint-Louis accompagnés de leurs enseignants pour nous parler de leur concert qu'ils feront dans quelques jours.
3: Exactement, et c'est tout de suite. C'est tout de suite qu'on les accueille. Je vais évidemment donc appuyer sur tous les micros. On va donc tout de suite les recevoir avec Carla. Même si donc j'ai on va dire préparé cette petite interview pour vous, on va déjà faire un tour de table avec toutes les personnes qui sont présentes autour de la table et on commence par la première qui est à ma droite et que je connais puisque j'ai eu l'occasion de la voir au Club Radio il y a un certain temps. Comment tu t'appelles ?
5: Evaël.
3: Evaël. Depuis combien de temps tu es à la chorale ?
5: 2 ans.
3: 2 ans. 2 ans donc de chorale pour Evaël. Ensuite, nous avons qui ?
6: Julie.
3: Julie. Julie, ça fait combien de temps que tu es à la chorale ?
6: 2 ans aussi.
3: 2 ans également. Ensuite, on a une autre jeune fille qui s'appelle ?
7: Capucine.
3: Capucine. Capucine, ça fait combien de temps que tu es à la chorale ?
7: 1 an.
3: 1 an. Ensuite, on a un jeune homme.
8: Amaury.
3: Amaury, ça fait combien de temps que tu es à la chorale ?
8: 2 ans.
3: 2 ans. Et on a donc tu es enseignante donc du collège Saint-Louis, tu t'appelles donc Sophie.
9: Oui, Schlax. C'est ça.
3: Et donc tu les accompagnes depuis combien de temps maintenant ?
9: Eh bien, je suis arrivée au collège Saint-Louis il y a 3 ans et il n'y avait pas de chorale, donc j'ai créé un petit groupe de chant. La première année, ils étaient 50 et l'année suivante, ils étaient 120 et on est toujours à 120 pour la 3e année.
3: 120, c'est quand même plutôt pas mal.
9: Oui, pour un collège de même pas 500 élèves, c'est bien.
3: Alors, quels sont les styles que vous abordez donc dans la chorale et notamment dans le concert que vous allez faire le vendredi 29 mai ? Qui veut répondre ? Amaury ? Non ? Ah, oui ?
7: Souvent les musiques qu'on chante, c'est souvent des musiques avec un message derrière. Par exemple, on va chanter la musique Beau Papa de Vianney et cette musique du coup est assez émouvante, etc. Donc voilà.
3: Donc des musiques avec des textes en tout cas qui pourraient être émouvants, c'est des textes qui vous plaisent, oui Sophie ?
9: Je pense à la chanson Forest de Soprano qui les touche particulièrement parce que ça parle du harcèlement et c'est vrai que ça, dans leur tranche d'âge, c'est un sujet
3: important.
9: Mmh.
3: Alors, notamment, les profits de ce concert, on peut le dire, et ça c'est important de le dire, seront reversés à l'association Le Regard de Naël. Pour rappel, si vous ne connaissez pas son histoire, donc Naël est un jeune atteint d'une maladie génétique rare, le syndrome FOXG1. L'association a donc pour but de communiquer sur ce syndrome, de financer la recherche génétique, d'aider l'association FOXG1 France et d'aider aussi également la famille de Naël pour la prise en charge des soins non remboursés. Comment le lien s'est réalisé entre vous, le Collège Saint-Louis, et l'association Le Regard de Naël, Sophie ?
9: Alors, totalement par hasard, parce que moi, dans mon équipe, parce que je suis obligée d'avoir une petite équipe de parents qui me donnent un coup de main pour organiser un tel événement, j'ai une maman qui connaissait la maman de Naël. Et je cherchais une association partenaire. L'an dernier, j'avais trouvé. Et là, je cherchais, elle me dit, bah, je connais une dame, alors elle m'a parlé de l'association, j'ai validé parce que c'est tout à fait dans l'esprit de ce qu'on recherchait.
3: Et qu'est-ce qui est prévu donc pour ce concert du vendredi 29 mai ? Et ça sera la Comédie de Valence.
9: Oui, alors on n'a pas le choix de la salle parce que c'est la seule salle du secteur qui peut accueillir autant d'élèves sur scène.
3: D'accord.
9: Le théâtre de Tournon, il est un petit peu juste. Et donc, une soirée avec deux parties en 45 minutes, avec des chansons alternées, des chansons dynamiques, des chansons plus calmes. Beaucoup de solistes, de petits passages solistes. Certaines chansons chantées uniquement par la chorale. Qu'est-ce qu'on a encore ? Des petits sketchs, de la danse. C'est un spectacle un peu plus que de la chorale.
6: Et
9: des mises en scène.
6: Il y a aussi des mimes.
3: Des mimes ? Voilà. Ah oui.
7: Des scènes, ouais, des sketchs.
3: Des mimes.
9: Des petites mises en scène sur certaines chansons, des sketchs, des déguisements aussi.
7: Oui, beaucoup de déguisements.
9: Un tracteur sur scène.
3: Et comment, vous, les jeunes, vous appréhendez ce concert ? Vous l'appréhendez bien ? Vous êtes un peu stressé à J-8 maintenant de l'événement ? Vous pouvez toutes et tous répondre. On commence par Evaël.
5: En vrai, je pense que ça va être bien, mais je suis un peu stressée parce que je fais un solo, et enfin un quatuor, mais du coup, passer devant beaucoup de personnes, c'est un peu stressant.
9: Oui, parce que c'est 800 places. Hein.
3: 800 places.
9: On a déjà vendu 650 billets.
3: Ah oui. Donc c'est déjà un bon succès.
9: C'est pas mal.
3: Et ça peut encore, donc il reste 200 places.
9: Oui.
3: Comment on fait notamment pour prendre des places pour le concert ?
9: Alors on a déposé des petites affiches avec un numéro de téléphone. Sinon auprès des élèves de la chorale, c'est ce qui fonctionne le mieux. Ou sur place le soir du concert à la Comédie à 20h30.
3: Et le prix ?
9: Le prix c'est 10 euros tarif unique.
3: Prix donc unique de 10 euros. On continue le tour de table. Comment tu appréhendes le concert ?
7: Je suis un peu stressée, surtout que c'est la première année que je fais un solo. Donc
3: Première année, il faut un début à tout, comme on dit.
7: Hein ?
3: Il faut un début à tout.
7: Ah oui, oui.
3: Ensuite, comment tu appréhendes ce concert ?
7: Moi, étonnamment, j'appréhende pas trop. J'ai fait beaucoup de théâtre, donc passer sur scène, c'est pas vraiment un problème. Même si je stresse un peu sur... un solo en particulier sur parler à mon père, parce que je sais que cette musique, je l'aime beaucoup. Et en plus, elle est assez difficile, enfin les paroles. Et du coup, j'ai peur d'avoir un trou sur scène. Mais je pense que du coup, comme je l'écoute tous les soirs, etc., avec un peu d'entraînement, je suis sûre que je vais y arriver.
3: Et toi, Maury ?
6: Moi, comme j'en avais déjà fait l'année dernière... j'ai envie d'en refaire, mais différemment, cette année, je fais un mime en plus d'un petit morceau de djembé.
3: Ah oui, très intéressant, très intéressant. Évidemment, dans quelques instants, comme ça, on pourra se dire au revoir évidemment au studio, mais on va écouter un extrait du concert de l'année dernière. Et Sophie, tu voulais peut-être ajouter un petit dernier mot ?
9: Alors, ma fille, c'est la toute petite du concert, elle a 10 ans. Et elle va chanter en duo avec un élève de 4e. Il va jouer son papa, elle va faire l'enfant.
3: Wow.
9: Et l'an dernier, tu avais déjà chanté.
3: Et comment tu appréhendes ce concert ?
8: Je suis contente, mais en même temps, je suis un peu stressée.
3: Ah, c'est normal. C'est normal et on vous souhaite toute la réussite, évidemment, sur ce concert. Qui sera, je rappelle, le vendredi 29 mai, 20h30 à la Comédie de Valence. 650 places vendues, il reste donc 200 places, puisque ça peut accueillir à peu près 850 personnes.
9: 800
3: personnes, donc 150 places. 150 places, donc voilà. Allez vite, réserver tout cela. Au prix, je rappelle, le tarif unique de 10 euros. Merci à vous d'être venus. Et tout de suite, on va écouter donc sur l'antenne de Déclic Radio le concert des extraits du concert de l'année dernière. C'est tout de suite.

0: C'est donc l'extrait hein, de concert de la chorale. C'était donc l'année dernière. Est-ce que vous avez un tout petit dernier mot à dire à nos auditrices, à nos auditeurs, vous les jeunes, Sophie, Evaël?
1: Bah, venez nombreux.
0: C'est simple et concis et précis. Merci beaucoup à vous d'être venus donc sur l'antenne de Déclic Radio en direct dans Flash Actu and Good Vibes. Et tout de suite, on va aller directement à l'agenda culturel. C'est Carla dans la place et tout de suite.
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3: Bonjour à toutes et à tous et bienvenue dans l'agenda culturel de cette semaine. Le printemps est arrivé pendant ce long week-end et comme un autre long week-end nous attend, je vais vous présenter toutes les activités à ne pas manquer pour la semaine prochaine à Tournon et ses alentours. À partir de demain, le festival Le Montreuse Rencontre met à l'honneur le théâtre à travers une programmation de spectacles vivants à découvrir en famille. Théâtre d'ombre, conte, marionnette, spectacle professionnel ou amateur, ce festival vous propose un programme varié, adapté à toutes les tranches d'âge afin de vous offrir une véritable aventure artistique et culturelle. Vous trouvez toutes les informations sur le programme, les tarifs et les dates des spectacles sur le site du mgc-airbus.fr. Mais on commence avec l'agenda. Vendredi 22 mai, venez peindre la fresque du parc de jeu avec l'artiste Judith Cancerin. Que vous soyez petit ou grand, expert ou débutant, le parc de jeu a besoin de vos mains. L'activité est gratuite de 16h45 à 19h45 et les dates suivantes seront le 29 mai, le 1er juin, le 5 juin et le 8 juin au même horaire. Après, Déclic en scène accueille Lou Nel, une artiste de chanson française, pour une interview à 19h en direct sur Déclic Radio. Et ensuite, que vous soyez au point commun ou chez vous, vous pouvez suivre le concert qui sera également en direct sur Déclic Radio. Le concert commence à 20h et c'est au chapeau. Ensuite, le théâtre de Sycomore vous attend avec une création collective du groupe des 7 à 11 ans. Apocalypse Fragile Astérix est un spectacle à assister de 20h à 22h30 au théâtre Jacques Baudouin de Tournon. Le plein tarif est à 9€ et le tarif réduit est à 7€. Samedi 23 mai, le jour commence avec un parcours animé au moulin de la Vivance à Vaudevin. Un ancien moulin rivière, un ruisseau proche d'un petit village typique de l'Ardèche verte. Venez découvrir la richesse écologique de ce refuge LPO. Il vous attend un parcours découverte des jeux autour de la nature, un expo photo et des boissons fraîches. L'événement est gratuit de 10h à 17h, non seulement le samedi mais aussi le dimanche. Le soir, à partir de 18h jusqu'à 22h30, c'est la nuit des musées au château-musée de Tournon. Venez profiter d'un cadre idyllique de nuit ainsi que l'accès complet et gratuit à l'exposition permanente ainsi que l'exposition temporaire Construire Chauvet 2. Et en plus, ne manquez pas la scène ouverte slam et concert plein word avec Blême au point commun. Blême, c'est la collision d'un poète et d'un architecte sonore. Entre uppercut poétique et life minimaliste, le duo Dromois questionne nos blessures contemporaines avec intensité et ludicité. L'événement commence à 20h. Pour les fans du théâtre, le Chèvrerie à Cheminas vous présente De l'ombre, femme en résistance, écrite en 2019 au musée de la résistance de Vassieux en Vercours. Durant la Seconde Guerre mondiale, une professeure de lecture recrute des sympathisants pour l'un des grands groupes de résistants de la région. Elles sont discrètes, courageuses, très efficaces et leur travail est indispensable au fonctionnement de l'organisation de la résistance intérieure. Le spectacle commence à 20h30 et l'entrée est à prix libre et conscient. Dimanche 24 mai, à partir de 11h, venez profiter d'un brunch concert à la guinguette du Route 07 avec Stéphane Soulier, auteur-compositeur présent pour animer le repas. Au programme, il y a une chanson française et un espace jeu pour les enfants. Le soir, à partir de 17h30, les musiciens de l'ensemble instrumental de l'Airbus vous invitent à son concert annuel à la Saint-Donatien au cours de la Palette des Finales. Un événement gratuit et exceptionnel cette année avec la célébration et ses 20 ans et de la musique d'ensemble amateur sur la commune depuis 1860. Lundi 25 mai, la nouvelle exposition de peinture, photographie et dessin par Nadia Bonnard et Christophe Lott vous attend. La visite est gratuite et possible chaque jour de 10h30 à 19h pendant toute la semaine jusqu'à dimanche 31 mai. Mardi 26 mai, je vous propose une chasse à trésors gratuite dans la vignoble du Baludic, une application qui vous guide à travers la chasse. Cela a lieu à Gervin et c'est accessible pendant tout le mois du mai. Mercredi 27 mai, un concert exceptionnel se tiendra au Point commun. Jis, une figure importante et attachante de la scène rap slam, sera présent au Point commun. Armé d'un flow vif, il clame, joue avec le public et livre de véritables performances. Le concert commence à 19h30 et s'est suivi par le bœuf Jazz Manouche. Jeudi 28 mai, venez à la salle de chêne à Brun pour une conférence sur la communication animale intuitive animée par Pascal Beauvray. L'entrée est libre et l'événement commence à 20h. C'est la fin de cet agenda culturel. Profitez toujours bien de la culture locale et vous trouvez toutes les infos sur les sites des organisateurs. Maintenant, c'est l'actu locale qui suit.
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0: Et on va commencer cette édition par l'Office de tourisme Ardèche-Hermitage qui demande votre avis à vous, habitantes et habitants du territoire. Cela se déroule dans le cadre d'une réflexion qu'ils ont sur les services touristiques de demain. Le questionnaire, qui est donc anonyme et accessible en ligne, ne prend pas longtemps à compléter puisque seulement 5 minutes maximum sont nécessaires. Les résultats de ces questionnaires serviront à mieux comprendre les besoins du territoire en proposant des offres plus adaptées aux réalités locales. Si vous voulez faire une bonne action, tout cela s'inscrit dans le travail de recherche de Solène Monté, alternante à l'Office de tourisme qui consacre donc son mémoire de fin d'études à l'évolution des services de l'Office envers les habitants. On continue ces actualités locales et on traverse évidemment la passerelle pour évoquer les animations et les événements proposés par la ville de Talhermitage cet été. On repart sur les mêmes formes d'animation que l'année dernière, comme les soirées food truck qui commenceront à partir du 1er juin jusqu'au 24 août, chaque lundi de 18h30 à 22h sur le parking de la promenade Schumann. On a aussi pour l'instant pour seulement les ténoises et les ténois une paella géante citoyenne qui sera proposée le dimanche 28 juin à 11h30 au prix de 11€ pour les plus de 16 ans. Deux séances de cinéma en plein air au parc du Chéla sont prévues. Le 9 juillet, ce sera le film Elio et le 21 août, le film à succès En Fanfare. Prévu également de la danse en ligne, de la musique avec la traditionnelle fête de la musique ainsi que des initiations et animations sportives. Le programme complet sera disponible dans les prochains jours sur le site de la ville de Talhermitage. Et on finit par un événement qui aura lieu ce week-end à Romans-sur-Isère, la traditionnelle fête de la pogne et de la raviole. Un super programme, des personnalités du monde culinaire connues qui seront donc présentes comme Arthur et Vincent de Gueuleton, Loïc Ballet qui est donc chroniqueur à Télématin sur France 2 et animateur de Pop Vadrouille sur France 3. Il animera la fête et aussi la célèbreissime chroniqueuse mais surtout blogueuse culinaire Mercotte et ancienne jury du meilleur pâtissier sur M6 sera présente. Il y aura des temps forts comme à 11h samedi le concours de pogne amateur animé par Loïc Ballet et Franck Dumas qui est animateur à Issy-Drôme Ardèche et ce sera évidemment en direct sur la radio ici Drôme Ardèche donc de 11h à midi. Il y aura aussi plusieurs masterclass qui seront animés par les différents invités ainsi que la région invitée qui cette année sera le Jura. Le week-end se finira par la dégustation de la pogne géante. Le programme complet est à retrouver sur le site de la ville de Romans-sur-Isère. C'est la fin de cette actualité locale et nous allons tout de suite évidemment connaître avec impatience le coup de cœur de Carla. Carla, quel est ton coup de cœur cette semaine?
3: C'est Set Fire to the Rain de Adele. Oui. Parce que j'ai commencé à écouter à Adele de nouveau il y a quelques temps. Et oui, j'aime bien ce chanson et je veux faire vous écouter tout de suite.
0: Et juste après, il y aura quoi dans l'émission?
3: Après, il y aura l'actuel... l'actualité
0: sportive.
3: Sportive et l'actualité cinéma à Tournon. Tout de suite sur 101.1 et FRN News.

0: Nous sommes de retour sur Déclic Radio et comme je l'ai dit, c'est pas l'actualité sportive qui va suivre maintenant, mais c'est le météo avec Anne Rousse.
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2: Cela ne vous a pas échappé, le temps va enfin se mettre à l'été. Voici la météo de Tournon pour la semaine du 22 au 28 mai. Le soleil va largement dominer toute la semaine avec une ambiance de plus en plus estivale. Vendredi et samedi, les températures grimperont jusqu'à 27 degrés sous un soleil bien dégagé. Dimanche, quelques nuages pourront circuler, mais le temps restera sec et agréable. En début de semaine prochaine, la chaleur s'accentue avec 29 et 30 degrés attendus lundi, mardi et mercredi, voire 32. Le soleil restera très présent avec une légère baisse de température jeudi avec toujours une météo lumineuse. En température, les matins seront plutôt doux, vers 16 degrés. Et bref, profitez du beau temps et surtout n'oubliez pas de vous protéger du soleil. Indice UV en journée en moyenne à 6.
3: Merci Anne-Rose pour cette météo. Et tout de suite, nous allons passer, puisque évidemment vous avez bien compris que l'émission était un peu chamboulée, mais c'est pas grave. Et c'est là le direct, c'est là on voit qu'on est en direct dans Flash Actu and Good Vibes. On va tout de suite passer, Carla, on passe à la rubrique sport.
0: Oui, pourquoi pas.
3: On passe tout de suite à la rubrique sport, le temps de retrouver le jingle. Et c'est tout de suite le sport, c'est maintenant, c'est en direct sur FR News.
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3: Et on va tout de suite donc commencer évidemment par le football comme d'habitude. Le football, et on commence évidemment avec l'équipe féminine du RCTT qui était la seule équipe senior qui était sur les terrains le week-end dernier. Elle se déplaçait du côté de Larnage pour un derby qui s'est conclu sur une défaite malheureusement 6 buts à 2. Au classement, elles sont toujours 6e et joueront dimanche avec un autre déplacement, c'est à Saint-Priest en Ardèche. Ensuite, au classement, au dimanche évidemment, l'équipe 2 en D4 se déplacera du côté de Vallis-Aurilla, foot 2. Ils sont 3e avec 40 points pour l'instant, égalité avec l'AS Saint-Rome qui est deuxième et à 3 points du premier, Saint-Julien Molin-Molette. L'équipe 1 en D1 se déplacera quant à elle dimanche à l'US Saint-Juste Saint-Marcel. Ils sont 9e avec 21 points. A noter que le FC Misolé jouait dimanche dernier en Coupe Xavier Bouvier et s'est incliné face à Bergalvi sur le score au tir au but de 4 tirs au but à 1. Après s'être quitté au terme du temps réglementaire sur un score de 1 partout. Ils joueront ce dimanche à 15h en D2 sur la pelouse du PS Roman. En rugby maintenant, le FCTT, les équipes seniors, sont en plein dans les phases finales. En 8e de finale pour l'Excellence B face à la jeunesse sportive illibérienne La Tour Teza, ils se sont imposés haut la main 30 à 7. En quart de finale, ils rencontreront Corbière 15, club de l'Aude, sur terrain neutre à mi-chemin des deux clubs. Ce sera au stade de Courbertin à Le Pontet et ce sera à 13h30. L'équipe première en fédéral 3 en match aller-retour, c'était face au CA Saint-Raphaël Fréjus, je vais y arriver. Ils se sont imposés d'un point au match aller, 26 à 25. Une avance d'un point qui présage d'un match retour difficile, mais où la victoire n'est pas impossible. Et on parle et on finit avec le handball. L'équipe senior féminine en phase 2 de pré-national féminine aura, lors de sa dernière rencontre, s'était inclinée le 2 mai dernier face au Beaujolais Val-de-Saône handball 39-23. Elles sont 5e sur 7 avec 20 points et joueront dans moins de 2 semaines. Ce sera le samedi 30 mai à 20h15 avec un déplacement pour la dernière rencontre au Saint-Fond CO. Et l'équipe première homme en excellence masculine aura, qui se déplaçait le 9 mai dernier au Saint-Priest Handball, c'était un match qui s'était conclu sur un match nul 33 partout. Ils sont 8e avec 37 points au total. Et prochain match sera samedi 21h avec la réception du Thiel Handball Club. C'est la fin de cette rubrique sport.
0: Et maintenant, c'est l'agenda cinéma.
3: Et bon, on va faire l'agenda cinéma, exactement. L'agenda cinéma, c'est tout de suite avec Carla, l'agenda cinéma, tout savoir évidemment sur les séances jusqu'à mardi prochain.
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0: Bienvenue dans l'agenda cinéma de cette semaine. Le premier sur affiche du ciné-théâtre de Tournon, il y a 4 nouveaux films à découvrir pour vous. Le premier, c'est quoi l'amour ? Une comédie française lorsque Fred demande à son ex-femme Marguerite de faire annuler leur mariage à l'église pour pouvoir s'y remarier. Elle se réjouit de la voir refaire sa vie. Mais ce qui devait être une simple formalité s'avère plus compliqué que prévu et va la mener jusqu'à Rome pour leurs enfants et leur nouveau conjoint. Un voyage haut en couleur pour tous les membres de cette famille recomposée. Ensuite, Le Diable s'habille en Prada est de retour avec un deuxième part. Miranda, Andy, Emily et Nigel replongent dans l'univers impitoyable et glamour du magazine Runway et des rues new-yorkaises où l'élégance est une arme redoutable. Un autre film des États-Unis, c'est Michael qui dresse le portrait cinématographique de la vie de l'un des artistes les plus influents de notre époque. Le film raconte l'histoire de Michael Jackson au-delà de la musique depuis la découverte d'un talent hors du commun et en tant que leader de Jackson 5 jusqu'à l'artiste visionnaire dont l'ambition créative a alimenté une quête incessante pour devenir le plus grand artiste du monde, mettant en lumière sa vie hors scène et ses performances les plus emblématiques de ses débuts en solo, le film offre au public une place au premier rang pour découvrir Michael Jackson comme jamais auparavant. C'est ici que son histoire commence. Enfin, il y a une animation pour vous à découvrir. Elfie et les Super Elfkins traite du monde secret où vit Elfie, une petite elfkin qui rêve d'aventure. Quand elle rencontre Beau et sa famille en brun casse-cou, une mission très spéciale les attend. Aider Mira, une petite fille humaine qui rêve d'avoir un animal de compagnie. Cham Calien, chien rigolo, ou peut-être tous les animaux du quartier. Les deux amis vont vite comprendre que les plus petits peuvent accomplir des grandes choses, surtout quand ils agissent avec le cœur. C'est la fin de cet agenda cinéma. Vous trouvez toutes les informations sur les horaires et la billetterie sur le site web du Ciné-Théâtre de Tournon.

0: Nous sommes de retour en direct. En direct sur Déclic Radio, nous venons d'écouter une très belle chanson à l'instant, Les Poèmes de Michel de Terry et Moïse, en direct sur Déclic Radio. Et je vous rappelle évidemment que vous pouvez toujours ajouter la petite image, évidemment, pour aller sur FR News avec cette très très belle émission hein, qui est Flash Actu and Good Vibes.
1: Et je crois, Romain, que là, on va évoquer avec toi les actualités médiatiques de la semaine.
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0: Tout à fait, Carla. Et on va tout de suite évoquer notamment les audiences d'hier soir, les audiences prime time, c'est le 21h-23h des chaînes, avec en première, donc sur le podium, le téléfilm L'Or Bleu avec Barbara Probst et Tom Leb sur France 2, 3 250 000 personnes, première donc chaîne télé hier soir. Deuxième, c'est TF1 avec la suite de la série Grey's Anatomy, qui a diverti un peu plus d'1 700 000 personnes.

0: et l'émission Top Chef est troisième, avec un total sur la première partie jusqu'à 22h à 1 430 000. Ensuite, ils sont aux alentours des 1,3 million pour la deuxième partie jusqu'à 23h30. Le flop, c'est la dernière, donc la dernière chaîne de la TNT, c'est la série The Middle sur Gulli, qui a diverti seulement 83 000 personnes. Les trois infos du moment. On va commencer évidemment par deux infos, même quatre infos en tout, puisqu'il y a deux infos radio. Nous avons appris dimanche par le principal intéressé sur sa page Instagram que Thomas Soto ne présenterait plus la matinale de la station rouge RTL à la rentrée prochaine. Celui qui était arrivé il y a 2 ans à la tête de ce grand rendez-vous aux côtés d'Amandine Bégaud, puis seule depuis cette saison, laissera sa place à une nouvelle matinale. C'est sur fond d'audience déclinante que la radio du groupe M6 a décidé qu'il devait y avoir du changement. Et autre départ, celui de Nagui qui arrêtera de présenter avec Leïla Kaddour sur France Inter la bande originale. C'est donc chaque jour, en tout cas de la semaine, du lundi au vendredi à 11h jusqu'à 12h30. Alors évidemment, c'est une décision de l'animateur de N'oubliez pas les paroles qui ne voulait pas faire la saison de trop et l'a donc fait savoir à sa direction. Et il y a un animateur qui semblerait intéressé pour cette tranche qui n'est autre que l'animateur de TF1, Camille Combal. Si vous êtes fan aussi, là on repasse à de la télé et sur M6, si vous êtes fan de l'émission de dating Marié au premier regard, vous serez content puisque 2 émissions seront diffusées dans la même semaine, les lundis 8 et mardi 9 juin. Le lundi 8 juin, ce sera le dernier épisode de la saison 10 avec la conclusion des derniers entretiens devant les expertes Estelle Dossin et Marie Tapernou. Et le mardi 9 juin, nous ferons un bond dans le temps puisque nous suivrons une émission bilan 8 mois après leur mariage entre poursuite de couple et séparation. Et enfin, on finit avec la dernière info média de la semaine, c'est le possible arrêt après 1 saison seulement de l'émission Flavie en France. Diffusée du lundi au vendredi sur France 3, Flavie Flamand parcourt chaque semaine une ville de France afin de découvrir le patrimoine local. L'animatrice, dans le cas où l'émission s'arrêterait en fin de saison, ne se retrouverait donc sans aucun projet pour l'instant sur le groupe audiovisuel public. C'est la fin de cette rubrique médiatique et juste avant évidemment de se quitter, juste pour vous rappeler que je vous retrouverai dans le mag pour une émission demain en direct où je recevrai Mélissa, animatrice de l'IME de Soubéran, accompagnée des jeunes organisateurs du festival à Saint-Barth. C'est en direct de 11h à midi puis en rediffusion à 18h sur Déclic Radio. Et aussi pour vous dire qu'on ne se quittera pas évidemment demain puisque à 19h nous aurons une nouvelle émission, la dernière émission de la saison de Déclic en scène, 19h donc avec Christophe à l'animation et Clément à la technique. Ce sera l'interview où nous accueillerons la chanteuse Lou Nel et nous suivrons le concert qu'elle donnera au bar associatif Le Point Commun. C'est important de dire, et c'est quand, vous allez me dire? Et ben c'est évidemment à 20h au Point Commun, Lou Nel en direct sur Déclic Radio, évidemment, pour Déclic en scène, dernière émission de la saison. Merci à vous d'avoir suivi donc cette émission de Flash Actu and Good Vibes en direct. Jeudi prochain, on vous retrouve avec Carla pour une nouvelle émission en direct à la même heure de 16h30 à 17h.
1: À suivre dans quelques instants la suite de vos musiques et de vos programmes sur l'antenne de Déclic Radio. Nous vous souhaitons de passer une très bonne soirée, une très bonne fin de semaine sur l'antenne de Déclic Radio.
0: Et on vous dit à la semaine prochaine pour Flash Actu and Good Vibes.

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0: qu'est-ce que c'est que les raconteurs d'itinéraires professionnels ?
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2: Qu'est-ce que c'est que les raconteurs d'itinéraires professionnels ? Nous le découvrons aujourd'hui dans Positive Onde.
3: J'ai une amie, sa maman, elle était médecin dans un service des urgences. Elle avait un poste assez haut et elle a fait ça toute sa vie. Et là, elle doit avoir la cinquantaine. Et elle a décidé de tout plaquer et de tenter plein de métiers qui la faisaient un peu rêver quand elle était jeune. Et du coup, elle a commencé par se mettre à mi-temps et maintenant, elle a complètement arrêté. Et là, elle veut tester plein de métiers différents.
4: Il y a beaucoup plus de gens que ce que j'imaginais qui changent à 50 ans. Moi, j'ai 72 ans. J'ai été formateur pendant 20-30 ans. Avant, j'étais graphiste. Et depuis 4 ans, ce que je n'aurais même pas imaginé il y a 5 ans, depuis 4 ans, j'ai arrêté de faire la formation parce que ça me saoulait, et je suis devenu prof dans les écoles de commerce. Voilà. Donc, sur les matières que je connaissais, management, communication. Donc, les changements, alors c'est pas un changement profond de métier, je continue à faire de la formation d'une autre manière, mais c'est un autre univers, il a fallu que j'envoie des candidatures spontanées, je rencontre des directeurs d'école. Et voilà, donc les changements, c'est à tout moment que ça peut venir.
0: Je m'appelle Emmanuel de Secati, je fais partie de l'association depuis 4 ou 5 ans maintenant, donc les raconteurs d'itinéraires professionnels. C'est une association qui s'est créée il y a une dizaine d'années, une bande de copains, je dirais, de gens qui avaient l'envie d'avoir une action citoyenne, de s'engager dans quelque chose qui soit utile aux citoyens. C'était simplement pouvoir, dans un premier temps, s'orienter. C'était les idées qu'on avait partagées, on avait abouti à une idée commune qui était trouver un moyen d'aider des jeunes à appréhender le monde professionnel, le choix d'un métier, le choix d'une carrière, avec le moins d'angoisse possible, le moins d'anxiété possible.
5: Bonsoir à toutes et à tous, merci d'être présents. Pour vous faire un petit ordre du jour, ça va être tout simple. Il va y avoir une bonne heure avec les raconteurs d'itinéraires professionnels.
6: On est venu à 4 raconteurs vous rencontrer. Gilles, Nadia, Emmanuel et moi, Jean-Pierre. 4 d'une association qui s'appelle les raconteurs d'itinéraires professionnels. Alors, je vous mets à l'aise, on ne raconte pas nos itinéraires parce qu'ils sont spécialement intéressants. Je dirais presque, ils sont, non pas qu'ils ne soient pas intéressants, mais ils sont pas, ça n'a rien de, on n'a pas fait les championnats du monde de récits professionnels. Simplement, on est parti sur l'idée que ça pouvait être intéressant pour des jeunes entrant dans la vie professionnelle, mais au-delà de ça, pour des gens qui sont en phase de réflexion sur eux-mêmes, de changement professionnel, ça pouvait être intéressant d'entendre des choses vécues dans ce domaine. Comment ça s'est passé en vrai? Pas dans les manuels, pas dans les sites internet. En vrai, pour chacun de nous, comment ça s'est passé?
4: On va vous présenter 7 petites capsules de membres de notre association, quelques vidéos de témoignages de moments dans la vie où il s'est passé un truc qui a fait que quelque chose a changé et comment on a vécu ça.
0: Les interventions qu'on effectue sont de 4 sortes. La première, c'est ce qu'on appelle le récit. Donc on est toujours au moins 3 raconteurs. On est devant un public et on raconte, en une vingtaine de minutes, notre parcours professionnel. Le deuxième, c'est ce qu'on va faire aujourd'hui. On a réalisé entre nous des petits témoignages, des petites capsules vidéo de 3-4 minutes où on raconte un moment dans notre vie professionnelle. Troisième type d'intervention, on appelle ça l'homme-livre. L'idée, c'est de... Vous savez, quand on va dans une librairie et qu'on cherche un bouquin, on regarde la 4e de couverture, et c'est cette 4e de couverture qui nous donne envie ou pas d'aller plus loin. Donc on a, par rapport à notre histoire professionnelle, notre itinéraire, on a rédigé chacun d'entre nous un petit texte d'une dizaine ou vingtaine de lignes, un peu teasing, hein, qui donne envie d'en savoir plus. Donc on fait lire ces textes, et c'est eux qui nous interrogent. Donc c'est le système inverse de raconter son récit. C'est eux qui nous disent, bah tiens, vous dites à tel moment, un événement inattendu lui a fait qu'il est parti à Paris pour ses études. C'était quoi ce moment inattendu? Donc l'interaction est renversée. Et puis, le quatrième type d'intervention s'appelle point d'appui. Alors là, on le réserve à des publics plutôt adultes, qui sont déjà dans une logique d'accompagnement. L'idée, c'est de travailler, de raconter comment nous, à certains moments, sur quoi on s'est appuyé pour nourrir notre réflexion ou aborder un changement d'une manière différente.
4: On va écouter Isabelle.
7: J'ai démarré ma vie professionnelle dans le monde associatif. À Strasbourg, où j'ai d'abord commencé par un engagement jeune volontaire dans une association dont la mission était de répondre à toutes les questions des jeunes. J'ai fait cela pendant quelques années. À côté, j'avais des missions à la Chambre de commerce et dans un cabinet juridique. J'ai travaillé en tant que documentaliste. Je me suis bien plu dans ces missions. Puis à un moment donné, j'ai eu envie de plus de challenges. Et en lisant la presse, j'ai vu qu'une nouvelle municipalité arrivait à Mulhouse et souhaitait inventer un nouveau service pour les jeunes. Du coup, j'ai pris ma plus belle plume, j'ai écrit au maire et j'ai proposé mes services en disant que la jeunesse, c'est un sujet qui m'intéresse et que j'étais prêt à inventer avec eux un nouveau service pour les jeunes à Mulhouse. Pas de nouvelles. Et au bout de 3 mois, une délégation de la ville de Mulhouse arrive dans mes bureaux à Strasbourg et me dit « ça nous intéresse, on va co-construire ensemble un nouveau projet pour les jeunes mulhousiens ». Génial ! Puis ils voulaient que ça démarre tout de suite, évidemment. Du coup, je suis partie avec mon bâton de pèlerin et avec cette belle délégation rechercher des locaux, faire les travaux, je me suis transformée en chef de chantier, interviewer les jeunes, aller à la rencontre de toutes les structures qui existaient déjà sur le territoire mulhousien et se dire mais qu'est-ce qui manque aujourd'hui pour que les jeunes de Mulhouse puissent devenir autonomes, rencontrer les acteurs qui les intéressent et construire leur parcours professionnel. Et c'est ainsi qu'on a créé une nouvelle association qui réunissait à la fois un bureau d'information jeunesse, une mission locale, un espace multimédia et un espace santé jeune. Fort de toutes ces rencontres, de tous ces partenaires, on a pu construire un projet qui existe toujours aujourd'hui, qui a bien grandi et qui répond encore à toutes les questions des jeunes. Cette opportunité de réponse à une candidature, une nouvelle municipalité qui est arrivée sur un territoire, de rencontrer les acteurs, les élus, de travailler avec eux et de co-construire avec les jeunes un projet, ça a été formidable. J'ai lancé cette liste de candidature comme une bouteille à la mer, je proposais mes services, j'étais toute jeune à ce moment-là, mais pendant ce temps-là, je continuais à travailler dans l'association dans laquelle j'étais. Donc, effectivement, le temps était long, mais je me suis dit, ma lettre est arrivée à un moment inopportun, ils ont déjà trouvé quelqu'un d'autre, ils sont déjà sur d'autres projets. Et puis un jour, ils débarquent dans mon bureau, et là, c'était mon plus beau cadeau de Noël, c'est-à-dire que, effectivement, eux, ils ont pris mon courrier, et puis ils ont continué à réfléchir avec leur réalité territoriale. Et quand ils sont venus, ils étaient prêts à construire. Et ça a été à la fois une reconnaissance de ma proposition et puis un travail partenarial de grande qualité.
2: Nous venons d'écouter l'extrait d'une vidéo projetée aujourd'hui. Effectivement, et vous l'aurez compris, aujourd'hui, il s'agit de 7 vidéos qui sont proposées aux étudiants présents dans l'assistance.
4: Moi, je dirais que la bouteille à la mer, c'est souvent quelque chose qui peut nous apporter finalement. Moi, par exemple, je suis étudiant en master et j'ai déjà réalisé des stages avant. Et il y avait un poste qui me plaisait énormément, sauf qu'il recherchait uniquement des CDI. Je m'étais dit pourquoi pas envoyer ma candidature. Au final, j'ai eu un entretien, le directeur a aimé ma candidature et j'ai eu le poste. Je dis pas ça forcément pour me raconter au poste, je dis juste que certaines fois, même quand on pense ne pas avoir de chance, mais qu'on veut avoir quelque chose derrière, c'est juste d'envoyer une lettre, de laisser postuler. Et pourquoi pas derrière avoir le poste. Donc, c'est une histoire qui m'a assez marqué et me reconnu dans ce témoignage.
8: Et ça me fait penser à quelque chose. Est-ce que vous connaissez l'aquabonisme ? C'est un mot qui vous parle.
9: C'est un aquaboniste, un faiseur de plaisanteries tristes, qui dit toujours à quoi bon, à quoi bon.
8: L'aquabonisme, c'est une espèce de petit virus malin qu'on se chope tous à un moment ou à un autre, et qui fait qu'on a tendance à se dire à quoi bon ? À quoi bon candidater ? À quoi bon pousser cette porte ? Je dois être le 200e, donc ils ont déjà reçu. Donc à quoi bon ? Alors que Toi, ce que tu nous racontes, ou ce que Isabelle nous raconte, c'est l'inverse. C'est bon, après tout, qu'est-ce que j'ai à perdre ? Et ça, c'est, on rencontre souvent ce genre de... Est-ce que c'est de la peur ? Est-ce que c'est de la crainte, de l'anxiété, de manque de confiance ? Mais en tout cas, voilà, ça, c'est un sujet sur lequel on vous invite à un virus qu'on vous invite à combattre. Parce que finalement, on verra dans deux types de témoignages, rien n'est jamais écrit d'avance. Alors, c'est certain, statistiquement, il y a certains postes qui suscitent beaucoup de candidatures, mais qu'est-ce que ça coûte de tenter sa chance ?
9: Un aquaponiste qui se fout de tout et persiste à dire je veux bien, mais au fond, à quoi bon ?
0: On s'est dit qu'on n'était pas habilité ni légitime pour parler d'orientation, puisqu'il y a beaucoup d'organismes dont c'est la spécialité, et nous-mêmes, on ne connaît pas les filières, on n'est pas suffisamment compétent là-dessus. Et on s'est vite rendu compte que, par nos échanges, qu'une des questions qu'on s'est posées, nous, quand on avait 14, 15, 16, 18 ans, c'était « qu'est-ce que je vais faire plus tard ?» avec tout ce que ça peut comporter d'incertitudes, de questionnements, de « je ne sais pas, je n'ai pas d'idée », etc. Et on a cherché à s'engager sur ce terrain-là. Donc notre idée aujourd'hui, notre façon de faire, c'est de venir parler de nos itinéraires professionnels, des choix qu'on a faits, des aléas qu'on a rencontrés, des retournements de situation, des changements de métier, parce qu'on s'est rendu compte les uns les autres qu'on avait tous eu des accidents dans notre vie professionnelle, que ce soit des licenciements, des maladies, des rencontres aussi, des opportunités, qui finalement... on avait tous plus ou moins fait plusieurs métiers dans notre vie, ou parfois le même métier, mais dans des endroits différents, des circonstances différentes. Donc l'idée c'est ça, c'est que ce témoignage montre à ces jeunes qu'on fige pas sa carrière ou son choix à 18 ans. Quoi. Voilà.
10: On n'a rien à vendre, on n'a rien à... on veut surtout pas dire voilà ce qu'on a fait, faites la même chose, parce que c'est plus possible, mais c'est quand même la vraie vie professionnelle et ça intéresse tous ceux qui vont bosser.
5: Oui. Moi, c'est plus une question de vocabulaire, mais quand vous dites vie professionnelle, est-ce que vous englobez aussi tout ce qui est du coup association, stage, etc., ou c'est vraiment un métier
10: Alors, je vais parler des raconteurs, on mélange presque tout le temps la vie professionnelle et la vie personnelle, parce qu'on sait très bien qu'il y a des interférences. Moi, j'ai eu 4 enfants, et ça m'a influencé mes choix. Il y a des moments où j'ai pas démissionné parce que je pouvais pas, enfin, j'osais pas. Donc il y a toujours des liens. Donc on pour nous c'est un ensemble. C'est pas la vie professionnelle d'un côté, la vie associative, la vie familiale. Il y a toujours des liens qui impactent.
8: Mais ça qui pour nous est important, c'est que c'est pas parce que je rentre dans la vie active avec ce métier-là que je le ferai toute ma vie, que je le ferai de la même manière toute ma vie. Je ferai peut-être un autre métier, etc. Donc il y a un moment donné, il faut se jeter à l'eau. Mais ça ne veut pas dire que la piscine sera toujours la même taille, l'eau a toujours la même température. Non, c'est ça qu'on veut vous faire comme message principal.
10: Même quand on travaille, on fait des choix qui nous amènent ailleurs. Quoi. Enfin, des choix voulus ou pas voulus, d'ailleurs. Oui. Mais on évolue, en tout cas.
11: Bonjour, Emmanuel. J'ai le plaisir de t'entendre sur un moment où vous devez démarrer ta vie professionnelle, avec une proposition qui t'a posé quand même quelques problèmes.
12: Oui, oui, qui m'a vraiment fait converger beaucoup et réfléchir beaucoup pendant plusieurs semaines, voire plusieurs mois. J'avais 20 ans à l'époque et les 4 années précédentes, j'avais 16 ans, je travaillais tous les étés dans le magasin de mon oncle, qui avait un magasin d'électroménager, et je passais le mois d'août à livrer du matériel, des machines, des congélateurs, des téléviseurs, amener des machines réparées, ramener au magasin des machines en panne. Bref, c'était vraiment, moi, un travail de livreur, SAV. Et j'adorais ça. J'allais dans des petites fermes, j'allais dans des villages, dans des villes. Et j'adorais ce contact avec les gens et cette liberté, cette indépendance, finalement.
11: Parce que t'étais payé ou c'était...
12: Ah ben, j'étais payé au SMIC, mais j'étais payé quand même. Et la dernière année, mon oncle me dit, écoute... Si tu veux, bon, lui avait des filles dont les maris ou les fiancés étaient dans d'autres études, donc il m'a dit, si tu veux, tu reprends le magasin, tu prends ma suite. Moi, j'avais 20 ans, il en avait 55 à l'époque. Et, comment dire, c'était quelque chose qui m'a tenté beaucoup, parce que j'adorais ça, mais j'adorais ça pour le mois d'août. Mais du mois de septembre au mois de juillet, J'étais sur d'autres registres. Mes rêves, c'était la musique, l'écriture, le dessin, l'illustration. Donc, je me voyais mal m'engager dans quelque chose qui me paraissait un peu fermé, déterminé. Et puis, première chose, j'avais envie de choisir ma vie, mais pas qu'on me la propose. Et deux, j'avais pas envie de m'enfermer dans une petite ville de 10 000 habitants. Donc, j'adorais mon oncle, c'est quelqu'un que je respectais beaucoup et que j'admirais beaucoup. Donc, j'ai fini par refuser. Et je le regrette pas, parce que je me suis rendu compte, bien des années plus tard, que c'était vraiment pas quelque chose qui était fait pour moi.

0: diriez que vous êtes là aujourd'hui pour nous parler de tout ça, que vous êtes raconteur parce que vous êtes satisfait et fier de votre parcours et que du coup vous avez envie de transmettre l'importance de faire des bonnes décisions, ou justement parce que vous avez des regrets par rapport à votre parcours et que vous êtes là pour me dire de ne pas faire les mêmes erreurs?
1: Pour moi, je vais répondre pour moi, c'est pas parce que j'ai pas de regrets, parce que j'ai bien aimé tout ce que j'ai fait, même si j'ai pris des belles gamelles, même si j'ai fait une faillite, même si j'ai fait des, enfin bon, plein de parcours cabossés. Mais donc non, il n'y a aucun regret, c'est plutôt l'envie de faire partager un itinéraire.
2: On pourrait effectivement dire, ben moi j'ai fait cette erreur, ne la refaites pas. Mais ce qui pour moi à un moment était une erreur, n'est peut-être pas une erreur pour quelqu'un d'autre à un autre moment. Moi, je considère que d'avoir dit dire non à mon oncle, d'avoir refusé de reprendre sa suite, je pense que j'ai fait le bon choix. Et j'en ai eu la confirmation après, parce que à l'époque, c'était un moment où il n'y avait ni la FNAC, ni Darty, ni les grands réseaux de distribution, donc c'était un magasin indépendant. Mon oncle était un personnage important, tout le monde le connaissait. Donc je me suis dit, prendre la suite, être le neveu de monsieur machin, me retrouver, là je l'ai raisonné a posteriori, avoir dû m'accommoder du fait qu'il fallait descendre l'enseigne monsieur Marijon et devenir connexion ou Darty ou la FNAC, enfin, rentrer dans le monde de la grande distrib, parce qu'il n'y a plus d'indépendants aujourd'hui, bien longtemps dans ce domaine d'activité. Voilà, c'était pas fait pour moi. Donc je me serais probablement cassé la gueule si j'avais repris le magasin. En plus, je me suis rendu compte, déjà sur le moment, mais encore plus après, que son job, c'était un job de management. Il avait 25 personnes dans sa boutique, il manageait 25 personnes. Certes, il avait le sens du commerce, il avait la bosse du commerce, mais voilà, et ça aussi, moi, manager 25 personnes dans un magasin, c'est pas mon truc. Donc, c'est pas une erreur. Mais peut-être que ça aurait été une autre personne, ça aurait pu se traduire par une erreur. Voilà, c'est ça. Donc, il ne faut pas vous mettre en tête, il y a des choses à faire et des choses à ne pas faire. C'est écoutons nos envies, saisissons les opportunités, certes, ben, parlons-en à droite à gauche, ne restons pas tout seuls, parce que là aussi, dans des moments où on se pose des questions, on a un peu toujours l'impression d'être seul seul au monde, quoi. On n'a pas le réflexe d'aller en parler. Et encore moins souvent parce que ben, on se pose des questions, on n'est pas sûr de soi, on dit oui, tout va bien, puis ouais, tu vas, je t'en fous, tout va bien. Bon. Donc, voilà. Donc, pas de regret. Et pourtant, Dieu sait si, comme Gilles, j'ai connu des moments où j'angoissais chaque fois que je mettais ma carte bleue de voir le petit message paiement refusé. ça m'est arrivé plus d'une fois. Voilà. Mais bon, je suis encore vivant. Et je ne pense pas qu'il puisse y avoir le bon ou le mauvais choix. C'est vous, à un moment donné, si vous prenez la précaution de vous ouvrir votre questionnement à, peu importe, à un ami, des parents, de la famille, à aller voir un professionnel, même quelqu'un qui ne vous connaît pas, voilà, ben, ça vous aidera à vous dire, mais c'est votre bon ou mauvais choix pour vous, mais pas pour votre voisin.
1: En fait, il faut suivre ses envies. Enfin, c'est facile à dire, c'est pas facile à faire, et c'est pas toujours clair ses envies. Mais en tout cas, il y a des fois, on prend une décision négative en disant « je le sens pas ». Cette expression « je le sens pas », elle a beaucoup de sens. Ça veut dire qu'elle résonne pas quelque part en soi. Et ça, il faut arriver à sentir ce qui résonne et ce qui résonne pas. Et il faut suivre quand on sent que ça résonne pas. Il faut pas. Et quand on sent que ça résonne, il faut y aller. Mais je suis d'accord que c'est très facile à dire et c'est beaucoup plus compliqué.
2: Mmh. Vous savez, en tout cas, qu'on dise non ou qu'on dise oui, bien souvent, sur des décisions comme ça, qui ne sont quand même pas neutres, on n'endort pas pendant quelques jours après. Hein. Si on a dit non, c'est parce que j'aurais pas dû dire oui, parce que j'ai pas fait une connerie. Et si on a dit oui, hein, on a accepté un job, on s'est engagé, on dit, moi, est-ce que je suis pas en train de faire une connerie, quoi. Donc voilà, c'est comme dit Gilles. Le pif, c'est quand même quelque chose qui compte, quoi.
3: Pour moi, le significatif, celui qui m'habite encore le plus, c'est ma reconversion professionnelle, lorsque j'avais 50 ans passés, d'ailleurs. Je situe un petit peu les choses. Donc, c'est après une carrière de presque, 25 ans, en tant que pharmacienne biologiste, donc en laboratoire de bactériologie, virologie, j'ai vraiment éprouvé le besoin, l'envie de sortir de ce, on va dire, de ce microcosme, enfin d'un milieu très spécialisé, d'un milieu un peu enfin confiné en tout cas, voilà, un peu en retrait on va dire, pour aller vers quelque chose de plus relationnel, de plus proche de l'humain, quoi. Alors, je dirais que un gros facteur déclenchant de ça, de cette réorientation, c'était la maladie, finalement. Donc, j'étais atteinte d'un cancer du sein, j'avais 45 ans. Au niveau santé, j'ai été bien soignée, ça s'est bien passé. J'ai eu un peu de convalescence, mais c'est vraiment en retour dans le monde du travail que, alors, d'une part, j'ai vraiment pris conscience que je ne m'épanouissais plus, et en même temps que cette prise de conscience, je ressentais une grande énergie, c'était une pulsion de vie après la maladie quand même un peu importante, et donc vraiment une énergie, j'avais l'impression de pouvoir déplacer des montagnes à ce moment-là. Et bon, donc j'ai continué à travailler là où j'étais, mais bon, j'ai fait ce qu'il fallait, enfin, bilan de compétences, en tout cas je suis rentrée dans une période de réflexion là, pour chercher, mais alors, si je ne fais pas ça, qu'est-ce que je vais faire? Et donc là, il m'est apparu que j'avais envie de travailler dans le domaine de la santé. Enfin, j'étais déjà dans le domaine de la santé, mais sur un pan tout à fait différent. Et une fois que les choses ont été enclenchées, j'ai fait un choix, j'ai choisi la naturopathie. En parallèle, j'étais déjà dans une formation un peu longue à l'enseignement du yoga, qui, peu à peu, dans ma tête, s'est bien allié avec la technique de santé. Et petit à petit, mon projet a germé et puis a fini par se construire suffisamment pour que je puisse quitter Biomérieux et m'installer en tant que naturopathe et professeur de yoga.
0: On voit bien que tout ce qui se passe dans nos vies, ça reflète aussi ce qui va se passer dans la vie professionnelle. Enfin, c'est ce que vous disiez, que vous ne mettiez pas de différence. Parce que là, on voit bien qu'après une maladie ou un accident, ils ont été obligés de réfléchir, de prendre du temps. Et du coup, ça a guidé un peu leur vie. Et je pense que... Je sais qu'en discutant avec des amis, tout ça, on sait pertinemment que suite à des choses qui nous est arrivées, on veut faire... ça nous guide après pour nos métiers ou nos vies professionnelles plus tard.
1: Tout à fait. Alors là, effectivement, c'est des accidents, donc c'est un peu brutal et pas choisi. C'est le cas un peu extrême, mais qui arrive, où ça peut être un accident. Moi, par exemple, j'étais dans une entreprise, on a fait faillite, et je suis parti avec 10 collaborateurs pour remonter une autre société. Mais, donc il y a des accidents, et puis il y a aussi, moi ce que je voulais dire tout à l'heure, simplement il y a des moments où on a des choix, où on pousse, on le voyait sur celle qui est devenue prof de yoga, elle avait quand même commencé déjà, alors c'est pas la vie professionnelle, elle faisait du yoga pour son plaisir et elle en a fait son métier, donc en même temps qu'on a une vie professionnelle, on a des à côté qui vont influencer des choix professionnels et qui peuvent même en devenir un métier. J'ai rebondi parfois sur des expériences personnelles qui n'étaient pas du tout professionnelles, des expériences privées. Moi, quand j'avais 20 ans, j'animais des camps d'enfants de 12 ans, 14 ans, etc. Et j'ai découvert une de mes capacités, c'était de savoir faire du budget prévisionnel. Quand les parents me disaient combien ça va coûter, moi j'arrivais à faire un budget. Et qui marchait à peu près. Puis après, j'aimais beaucoup faire du ski, j'emmenais plein de copains jouer un chalet. Et à chaque fois, je disais, ça va vous coûter tant à l'avance. Et ça marchait. Et j'ai fait d'autres métiers après, mais j'ai compris que finalement, j'aimais bien la gestion. Et par des expériences qui n'étaient pas professionnelles ni de formation. Et mon métier après, c'était les systèmes d'information et de gestion d'industrie.
4: On devient raconteur par, on va dire, par cooptation, j'allais dire, et par envie. C'est-à-dire que jusqu'à présent, moi j'ai rencontré les raconteurs il y a 4 ou 5 ans. On est devenus amis dans d'autres circonstances. Et puis, ils m'ont parlé de cette association. Ils ont vu que j'avais moi-même un parcours professionnel avec des aléas, des bifurcations, etc. Mais comme beaucoup de gens, ils m'ont dit, est-ce que ça t'intéresse? Moi, ça m'a intéressé. Alors on est ensuite pris en charge, entre guillemets, par un des raconteurs qui va nous aider à rédiger notre récit de manière à ce qu'il tienne dans un format de 20 minutes, de élaguer certains points, et surtout d'orienter notre façon de raconter autour, non pas de raconter un métier, on n'est pas là pour... Il y a d'autres gens qui font ça très bien, c'est raconter un parcours, donc s'intéresser au moment charnière. On dit souvent, c'est pas l'os qui nous intéresse, c'est la rotule, c'est l'articulation. Et c'est sur ces articulations-là qu'on travaille, tant du côté des vidéos qu'on fait que des récits qu'on peut être amené à faire. Donc on devient raconteur, je dirais, par envie, voilà.
5: Je suis Amandine Gagnard, je suis coordinatrice du programme de la Résidence pour la Réussite et je suis aussi responsable d'animation pour le CROUS de Lyon. Les RIP sont déjà venus l'année dernière, c'était la première fois qu'ils sont venus. C'était pas une association qui allait parler de filières, de métiers, etc. C'était aller donner des expériences qui rassurent, dans le sens qu'on a le droit de se tromper et tant mieux en fait si on se trompe, parce que c'est souvent là où notre trajectoire elle est déviée et on va tomber sur des choses au final qui vont nous intéresser ou auxquelles on n'avait pas du tout pensé. C'est un peu ces choses, donner de la chance à l'aléatoire, au hasard, et aussi surtout, bah, comme ils disent, aller au devant, aller chercher aussi quoi. Donc, et ça peut toucher toutes les filières, tous les métiers et tous les tranches d'âge qui sont là, ce qui sont entre 18 et 25 ans. Donc c'est en ça que c'était intéressant.
4: C'est totalement gratuit. On est entièrement bénévole. On intervient dans la région lyonnaise. On n'intervient pas ailleurs pour des raisons aussi de frais de déplacement et autres, parce qu'on ne souhaite pas prendre en charge ça nous-mêmes et ou faire le faire prendre en charge. Donc nos interventions sont complètement bénévoles.
6: On m'avait dit quand je faisais des études, on n'a pas fait beaucoup d'ailleurs, mais on m'avait dit que tu feras trois métiers dans ta vie et cherche pas le troisième, il n'existe pas. Ouais. Et maintenant je dis, parce que ça va, tout va plus vite, vous ferez cinq métiers, mais les deux derniers, ils n'existent pas encore.
7: Vous avez compris qu'il ne fallait absolument pas faire comme nous, de toute façon c'est impossible, mais que vous pouvez quand même vous inspirer de la diversité des parcours dont on vous a parlé. Mm-hmm. Jeunes gens, bonne soirée.
5: Oui, bonne soirée à tous.
8: C'était super intéressant, les témoignages étaient vraiment différents les uns des autres. C'était assez marquant de voir que chaque personne avait un parcours qui pouvait lui sembler être unique. Et même à la toute fin, on nous avait rappelé que même si on travaillait 40 ans, 30 ans dans la même entreprise, on pouvait faire des choses différentes et qu'au final, il n'y a pas forcément d'erreur, c'est juste chacun a son parcours et ses choix à faire. Donc ouais, super intéressant et super cool à voir.
9: Un grand merci aux raconteurs d'itinéraires professionnels, à l'équipe du CROUS et aux étudiants pour l'accueil.
10: Alors on a écouté plusieurs récits de vie et surtout sur la vie professionnelle de personnes qui ont des itinéraires tous différents. Personnellement, ça m'a beaucoup plu. Ça rend l'avenir moins angoissant et moins pressurisant.
9: Plus d'infos sur le site lesrip.fr.
10: Avec des amis de la fac, on discute beaucoup des métiers et personne ne sait vraiment ce qu'on veut faire. Et du coup, je me suis dit que ça permettrait peut-être de voir que bah, finalement, se tromper, ça arrive. Et même mes parents, ils m'ont dit souvent que c'est pas grave de se tromper, etc. Mais au fond, la peur, elle reste quand même. Donc voir que c'est un peu pareil pour tout le monde, c'est rassurant.
9: Merci pour leur participation musicale involontaire à Jane Birkin et Mathilde Kaori. Musique additionnelle, John Bartman.
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5: C'est fini.

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4: Bonjour à toutes et à tous et bienvenue dans votre émission du jeudi. On est de retour après une semaine tranquillement, évidemment, reposée chez nous pour Flash Actu and Good Vibes. Bonjour à toi Carla.
5: Bonjour.
4: Et dans cette émission, nous allons bien sûr évoquer, comme d'habitude, vos actualités locales, culturelles. Et on va même commencer évidemment avec les invités de la semaine, Carla.
5: Oui, ce sont les jeunes de la chorale du Collège Saint-Louis, accompagnés de leur enseignante Sophie Schlachs à l'occasion d'un concert.
4: Les événements culturels locaux à ne pas manquer, tous les événements qui auront lieu de demain jusqu'à jeudi, ce sera à découvrir avec Carla.
5: Et après, c'est l'actu locale, ce qui se passe près de chez nous. Romain vous donnera quelques actualités sur ce qui se passe à Tournon et ses alentours. Après, c'est l'instant sport local. Romain parcourra les résultats et les matchs à venir du football, rugby, handball et basket de Tournantin et ses alentours.
4: Ensuite, nous aurons les sorties cinéma à Tournon. Carla nous parlera des films présents au cinéma de Tournon qui sont à voir jusqu'à mardi prochain.
5: Et après, c'est le Media Mix. Romain évoquera l'actu TV et radio française du moment en 5 minutes.
4: Et on finira par Météo Express qu'on donne dans le ciel. Les prévisions météo à Tournon-sur-Rhône pour les prochains jours par Anne-Rose.
5: Romain, nous recevrons les jeunes de la chorale du Collège Saint-Louis accompagnés de leurs enseignants pour nous parler de leur concert qu'ils feront dans quelques jours.
4: Exactement, et c'est tout de suite. C'est tout de suite qu'on les accueille. Je vais évidemment donc appuyer sur tous les micros. On va donc tout de suite les recevoir avec Carla. Même si donc j'ai on va dire préparé cette petite interview pour vous, on va déjà faire un tour de table avec toutes les personnes qui sont présentes autour de la table et on commence par la première qui est à ma droite et que je connais puisque j'ai eu l'occasion de la voir au Club Radio il y a un certain temps. Comment tu t'appelles ?
6: Evaël.
4: Depuis combien de temps tu es à la chorale ?
6: 2 ans.
4: 2 ans. 2 ans donc de chorale pour Evaël. Ensuite, nous avons qui ?
7: Julie.
4: Julie, ça fait combien de temps que tu es à la chorale ?
7: 2 ans aussi.
4: 2 ans également. Ensuite, on a une autre jeune fille qui s'appelle ?
8: Capucine.
4: Capucine, ça fait combien de temps que tu es à la chorale ?
8: 1 an.
4: 1 an. Ensuite, on a un jeune homme.
9: Amaury,
4: ça fait combien de temps que tu es à la chorale ?
9: 2 ans.
4: 2 ans. Et on a donc notamment, donc on a, vous, donc tu es enseignante donc du collège Saint-Louis, tu t'appelles donc Sophie Schlachs.
10: Oui, c'est ça.
4: Et donc tu les accompagnes depuis combien de temps maintenant ?
10: Eh bien, je suis arrivée au collège Saint-Louis il y a 3 ans et il n'y avait pas de chorale, donc j'ai créé un petit groupe de chant. La première année, ils étaient 50 et l'année suivante, ils étaient 120 et on est toujours à 120 pour la 3e année.
4: 120, c'est quand même plutôt pas mal.
10: Oui, pour un collège de même pas 500 élèves, c'est bien.
4: Alors, quels sont les styles que vous abordez donc dans la chorale et notamment dans le concert que vous allez faire le vendredi 29 mai ? Qui veut répondre ? Amaury ? Non ? Oui ?
9: Souvent, les musiques qu'on chante, c'est souvent des musiques avec un peu une. Avec un peu un message derrière. Par exemple, on va chanter la musique Beau Papa. De Vianney et cette musique du coup est assez émouvante, etc. Donc
4: des musiques avec des textes en tout cas qui pourraient être émouvants, qui pourraient en tout cas c'est des textes qui vous plaisent. Oui, Sophie ?
10: Je pense à la chanson Forest de Soprano qui les touche particulièrement parce que ça parle du harcèlement et c'est vrai que ça, dans leur tranche d'âge, c'est un sujet
4: important. Ouais. Alors, notamment, les profits de ce concert, on peut le dire, et ça c'est important de le dire, seront reversés à l'association Le Regard de Naël. Pour rappel, si vous ne connaissez pas son histoire, donc Naël est un jeune atteint d'une maladie génétique rare, le syndrome FOXG1. L'association a donc pour but de communiquer sur ce syndrome, de financer la recherche génétique, d'aider l'association FOXG1 France et d'aider aussi également la famille de Naël pour la prise en charge des soins non remboursés. Comment le lien s'est réalisé entre vous, le Collège Saint-Louis, et l'association Le Regard de Naël, Sophie ?
10: Alors, totalement par hasard, parce que moi, dans mon équipe, parce que je suis obligée d'avoir une petite équipe de parents qui me donne un coup de main pour organiser un tel événement, j'ai une maman qui connaissait la maman de Naël. Et je cherchais une association partenaire. L'an dernier, j'avais trouvé. Et là, je cherchais. Elle me dit, bah, je connais une dame. Alors, elle m'a parlé de l'association. J'ai validé parce que c'est tout à fait dans l'esprit de ce qu'on recherchait.
4: Et qu'est-ce qui est prévu donc pour ce concert du vendredi 29 mai ? Et ça sera la Comédie de Valence.
10: Oui, alors on n'a pas le choix de la salle parce que c'est la seule salle du secteur qui peut accueillir autant d'élèves sur scène.
4: D'accord.
10: Le théâtre de Tournon, il est un petit peu juste. Et donc, une soirée avec deux parties en 45 minutes, avec des chansons alternées, des chansons dynamiques, des chansons plus calmes. Beaucoup de solistes, de petits passages solistes. Certaines chansons chantées uniquement par la chorale. Qu'est-ce qu'on a encore ? Des petits sketchs, de la danse. C'est un spectacle un peu plus que de la chorale.
0: Et
10: des mises en scène.
0: Il y a aussi des mimes.
4: Des mimes, voilà. Ah oui.
9: Des mises en scène, ouais, des sketchs.
4: Des mimes.
10: Des petites mises en scène sur certaines chansons, des sketchs, des déguisements aussi.
9: Oui, beaucoup de déguisements.
10: Un tracteur sur scène.
4: Et comment, vous, les jeunes, vous appréhendez ce concert ? Vous l'appréhendez bien ? Vous êtes un peu stressé à J-8 maintenant de l'événement ? Vous pouvez toutes et tous répondre. Enfin, on commence par Evaëlle ?
6: En vrai, je pense... Ça va être bien, mais je suis un peu stressée parce que je fais un solo, et enfin un quatuor, mais du coup, passer devant beaucoup de personnes, c'est un peu stressant.
10: Oui, parce que c'est 800 places. Hein.
4: 800 places.
10: On a déjà vendu 650 billets.
4: Ah oui, oui. Donc c'est déjà un bon succès.
10: C'est pas mal.
4: Et ça peut encore, donc il reste 200 places.
10: Oui.
4: Comment on fait notamment pour prendre des places pour le concert ?
10: Alors, on a déposé des petites affiches avec un numéro de téléphone. Sinon, auprès des élèves de la chorale, c'est ce qui fonctionne le mieux. Ou sur place, le soir du concert, à la Comédie, à 20h30.
4: Et le prix ?
10: Le prix, c'est 10 euros, tarif unique.
4: Prix donc unique de 10 euros. On continue le tour de table. Comment tu appréhendes le concert ?
9: Je suis un peu stressée, surtout que c'est la première année que je fais un solo. Donc
4: Première année ? Il faut un début à tout, comme on dit.
9: Hein ?
4: Il faut un début à tout.
9: Ah oui, oui.
4: Ensuite... Comment tu appréhendes ce concert ?
11: Moi, étonnamment, j'appréhende pas trop. J'ai fait beaucoup de théâtre, donc passer sur scène, c'est pas vraiment un problème. Même si je stresse un peu sur un solo en particulier, sur parler à mon père, parce que je sais que cette musique, je l'aime beaucoup. Et en plus, elle est assez difficile. Enfin, les paroles... Et du coup, j'ai peur d'avoir un trou sur scène. Mais je pense que du coup, comme je l'écoute tous les soirs, etc., avec un peu d'entraînement, je suis sûre que je vais y arriver.
4: Et toi, Amaury ?
0: Moi, comme j'en avais déjà fait l'année dernière, j'ai envie d'en refaire. Mais différemment, cette année, je fais un mime en plus d'un petit morceau de djembé.
4: Ah oui, très intéressant, très intéressant. Évidemment, dans quelques instants, comme ça on pourra se dire au revoir évidemment au studio, mais on va écouter un extrait du concert de l'année dernière. Et Sophie, tu voulais peut-être ajouter un petit dernier mot ?
10: Alors ma fille, c'est la toute petite du concert, elle a 10 ans, et elle va chanter en duo avec un élève de 4e. Il va jouer son papa, elle va faire l'enfant.
4: Wow.
10: Et l'an dernier, t'avais déjà chanté.
4: Et comment tu appréhendes ce concert ?
12: Je suis contente, mais en même temps, je suis un peu stressée.
4: Ah, c'est normal. C'est normal et on vous souhaite toute la réussite, évidemment, sur ce concert. Qui sera, je rappelle, le vendredi 29 mai, 20h30 à la Comédie de Valence. 650 places vendues, il reste donc 200 places, puisque ça peut accueillir à peu près 850 personnes.
10: 800
4: personnes, donc 150 places. 150 places, donc voilà. Allez vite, réserver tout cela, au prix, je rappelle, le tarif unique de 10 euros. Merci à vous d'être venus. Et tout de suite, on va écouter donc sur l'antenne de Déclic Radio le concert des extraits du concert de l'année dernière. C'est tout de suite.

0: c'est accessible pendant tout le mois du mai. Mercredi 27 mai, un concert exceptionnel se tiendra au Point Commun. Jis, une figure importante et attachante de la scène rap slam, sera présent au Point Commun. Armé d'un flow vif, il calme et clame, joue avec le public et livre des véritables performances. Le concert commence à 19h30 et c'est suivi par le bœuf Jazz Manouche. Jeudi 28 mai, venez à la salle de chaîne à Brun pour une conférence sur la communication animale intuitive animée par Pascal Beauvray. L'entrée est libre et l'événement commence à 20h. C'est la fin de cet agenda culturel. Profitez toujours bien de la culture locale et vous trouvez toutes les infos sur les sites des organisateurs. Maintenant, c'est l'actu locale qui suit.
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2: Et on va commencer cette édition par l'Office de tourisme Ardèche-Hermitage qui demande votre avis à vous, habitantes et habitants du territoire. Cela se déroule dans le cadre d'une réflexion qu'ils ont sur les services touristiques de demain. Le questionnaire, qui est donc anonyme et accessible en ligne, ne prend pas longtemps à compléter puisque seulement 5 minutes maximum sont nécessaires. Les résultats de ces questionnaires serviront à mieux comprendre les besoins du territoire en proposant des offres plus adaptées aux réalités locales. Si vous voulez faire une bonne action, tout cela s'inscrit dans le travail de recherche de Solène Monté, alternante à l'Office de tourisme, qui consacre donc son mémoire de fin d'études à l'évolution des services de l'Office envers les habitants. On continue ces actualités locales et on traverse évidemment la passerelle pour évoquer les animations et les événements proposés par la ville de Talhermitage cet été. On repart sur les mêmes formes d'animation que l'année dernière, comme les soirées food truck qui commenceront à partir du 1er juin jusqu'au 24 août, chaque lundi de 18h30 à 22h sur le parking de la promenade Schumann. On a aussi pour l'instant seulement les ténoises et les ténois, une paella géante citoyenne qui sera proposée le dimanche 28 juin à 11h30 au prix de 11€ pour les plus de 16 ans. Deux séances de cinéma en plein air au parc du Chéla sont prévues. Le 9 juillet, ce sera le film Elio et le 21 août, le film à succès En Fanfare. Prévu également de la danse en ligne, de la musique avec la traditionnelle fête de la musique ainsi que des initiations et animations sportives. Le programme complet sera disponible dans les prochains jours sur le site de la ville de Talhermitage. Et on finit par un événement qui aura lieu ce week-end à Romans-sur-Isère, la traditionnelle fête de la pogne et de la raviole. Un super programme, des personnalités du monde culinaire connues qui seront donc présentes comme Arthur et Vincent de Gueuleton, Loïc Ballet qui est donc chroniqueur à Télématin sur France 2 et animateur de Pop Vadrouille sur France 3, il animera la fête, et aussi la célébrissime chroniqueuse mais surtout blogueuse culinaire Mercotte et ancienne jury du meilleur pâtissier sur M6 sera présente. Il y aura des temps forts comme à 11h samedi le concours de pogne amateur animé par Loïc Ballet et Franck Dumas qui est animateur à Issy-Drôme Ardèche et ce sera évidemment en direct sur la radio ici Drôme Ardèche donc de 11h à midi. Il y aura aussi plusieurs masterclass qui seront animés par les différents invités ainsi que la région invitée qui cette année sera le Jura. Le week-end se finira par la dégustation de la pogne géante. Le programme complet est à retrouver sur le site de la ville de Romans-sur-Isère. C'est la fin de cette actualité locale et nous allons tout de suite évidemment connaître avec impatience le coup de cœur de Carla. Carla, quel est ton coup de cœur cette semaine?
0: C'est Set Fire to the Rain de Adele. Oui. Parce que j'ai commencé à écouter à Adele de nouveau il y a quelques temps. Et oui, j'aime bien cette chanson et je veux faire vous écouter tout de suite. Après, il y aura l'actualité
2: sportive
0: et l'actualité cinéma à Tournon. Tout de suite sur 101.1 et FRN News.

0: Nous sommes de retour sur Déclic Radio et comme je vous ai dit, c'est pas l'actualité sportive qui va suivre maintenant, mais c'est le météo avec Anne Rousse.
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2: Cela ne vous a pas échappé, le temps va enfin se mettre à l'été. Voici la météo de Tournon pour la semaine du 22 au 28 mai. Le soleil va largement dominer toute la semaine avec une ambiance de plus en plus estivale. Vendredi et samedi, les températures grimperont jusqu'à 27 degrés sous un soleil bien dégagé. Dimanche, quelques nuages pourront circuler, mais le temps restera sec et agréable. En début de semaine prochaine, la chaleur s'accentue avec 29 et 30 degrés attendus lundi, mardi et mercredi, voire 32. Le soleil restera très présent avec une légère baisse de température jeudi avec toujours une météo lumineuse. En température, les matins seront plutôt doux, vers 16 degrés. Et bref, profitez du beau temps et surtout n'oubliez pas de vous protéger du soleil. Indice UV en journée en moyenne à 6.
3: Merci Anne-Rose pour cette météo. Et tout de suite, nous allons passer, puisque évidemment vous avez bien compris que l'émission était un peu chamboulée, mais c'est pas grave. Et c'est là le direct, c'est là on voit qu'on est en direct dans Flash Actu and Good Vibes. On va tout de suite passer, Carla, on passe à la rubrique sport.
0: Oui, pourquoi pas.
3: On passe tout de suite à la rubrique sport, le temps de retrouver le jingle. Et c'est tout de suite le sport, c'est maintenant, c'est en direct sur FR News.
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3: Et on va tout de suite donc commencer évidemment par le football comme d'habitude. Le football, et on commence évidemment avec l'équipe féminine du RCTT qui était la seule équipe senior qui était sur les terrains le week-end dernier. Elle se déplaçait du côté de Larnage pour un derby qui s'est conclu sur une défaite malheureusement 6 buts à 2. Au classement, elles sont toujours 6e et joueront dimanche avec un autre déplacement, c'est à Saint-Priest en Ardèche. Ensuite, au classement, au dimanche évidemment, l'équipe 2 en D4 se déplacera du côté de Vallis-Aurillac, foot 2. Ils sont 3e avec 40 points pour l'instant, égalité avec l'AS Saint-Rome qui est deuxième et à 3 points du premier Saint-Julien-Molin-Molette. L'équipe 1 en D1 se déplacera quant à elle dimanche à l'US Saint-Juste Saint-Marcel. Ils sont 9e avec 21 points. A noter que le FC Misolé jouait dimanche dernier en Coupe Xavier Bouvier et s'est incliné face à Bergalvi sur le score au tir au but de 4 tirs au but à 1 après s'être quitté au terme du temps réglementaire sur un score de 1 partout. Ils joueront ce dimanche à 15h en D2 sur la pelouse du PS Roman. En rugby maintenant, le FCTT, les équipes seniors, sont en plein dans les phases finales. En 8e de finale pour l'Excellence B face à la jeunesse sportive illibérienne La Tour Teza, ils se sont imposés haut la main 30 à 7. En quart de finale, ils rencontreront Corbière 15, club de l'Aude, sur terrain neutre à mi-chemin des deux clubs. Ce sera au stade de Courbertin à Le Pontet et ce sera à 13h30. L'équipe première en fédéral 3 en match aller-retour, c'était face au CA Saint-Raphaël-Fréjus, je vais y rêver. Ils se sont imposés d'un point au match aller, 26 à 25. Une avance d'un point qui présage d'un match retour difficile, mais où la victoire n'est pas impossible. Et on parle et on finit avec le handball. L'équipe senior féminine en phase 2 de pré-national féminine aura, lors de sa dernière rencontre, s'était inclinée le 2 mai dernier face au Beaujolais Val-de-Saône handball 39-23. Elles sont 5e sur 7 avec 20 points et joueront dans moins de 2 semaines. Ce sera le samedi 30 mai à 20h15 avec un déplacement pour la dernière rencontre au Saint-Fond CO. Et l'équipe première homme en excellence masculine aura, qui se déplaçait le 9 mai dernier au Saint-Priest Handball, c'était un match qui s'était conclu sur un match nul 33 partout. Ils sont 8e avec 37 points au total. Et prochain match sera samedi 21h avec la réception du Thiel Handball Club. C'est la fin de cette rubrique sport.
0: Et maintenant, c'est l'agenda cinéma.
3: Et bon, on va faire l'agenda cinéma, exactement. L'agenda cinéma, c'est tout de suite avec Carla, l'agenda cinéma, tout savoir évidemment sur les séances jusqu'à mardi prochain.
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4: Asseyez-vous et bonne séance.
0: Bienvenue dans l'agenda cinéma de cette semaine. Le premier sur l'affiche du Ciné-Théâtre de Tournon, il y a 4 nouveaux films à découvrir pour vous. Le premier, c'est quoi l'amour ? Une comédie française lorsque Fred demande à son ex-femme Marguerite de faire annuler leur mariage à l'église pour pouvoir s'y remarier. Elle se réjouit de la voir refaire sa vie. Mais ce qui devait être une simple formalité s'avère plus compliqué que prévu et va la mener jusqu'à Rome pour leurs enfants et leur nouveau conjoint. Un voyage haut en couleur pour tous les membres de cette famille recomposée. Ensuite, Le Diable s'habille en Prada est de retour avec un deuxième part. Miranda, Andy, Emily et Nigel replongent dans l'univers impitoyable et glamour du magazine Runway et des rues new-yorkaises où l'élégance est une arme redoutable. Un autre film des États-Unis, c'est Michael qui dresse le portrait cinématographique de la vie de l'un des artistes les plus influents de notre époque. Le film raconte l'histoire de Michael Jackson au-delà de la musique depuis la découverte d'un talent hors du commun et en tant que leader de Jackson 5 jusqu'à l'artiste visionnaire dont l'ambition créative a alimenté une quête incessante pour devenir le plus grand artiste du monde, mettant en lumière sa vie hors scène et ses performances les plus emblématiques de ses débuts en solo. Le film offre au public une place au premier rang pour découvrir Michael Jackson comme jamais auparavant. C'est ici que son histoire commence. Enfin, il y a une animation pour vous à découvrir. Elfie et les Super Elfkins traitent du monde secret où vit Elfie, une petite elfkin qui rêve d'aventure. Quand elle rencontre Beau et sa famille en brun casse-cou, une mission très spéciale les attend. Aider Mira, une petite fille humaine qui rêve d'avoir un animal de compagnie. Chat câlin, chien rigolo ou peut-être tous les animaux du quartier. Les deux amis vont vite comprendre que les plus petits peuvent accomplir des grandes choses, surtout quand ils agissent avec le cœur. C'est la fin de cet agenda cinéma. Vous trouvez toutes les informations sur les horaires et la billetterie sur le site web du Ciné-Théâtre de Tournon, théâtre-tournon.fr. Et Romain, on va écouter ton coup de cœur de la semaine.
3: Exactement. Alors cette semaine, c'est un titre que j'adore, bon, évidemment comme chaque semaine, qui est dans un rythme reposant avec une vraie histoire dans le texte entre enfance et violence. Le seul refuge dans lequel elle se trouve en sécurité sont l'écriture et les mots. Nous allons tout de suite écouter Les Poèmes de Michel de Terry Moïse qui nous a malheureusement quitté en 2013. Dans quelques instants à suivre, le Media Mix pour finir cette émission de Flash Actu and Good Vibes. À tout de suite sur Déclic Radio et Ferra News en direct.

0: Nous sommes de retour en direct. En direct sur Déclic Radio, nous venons d'écouter une très belle chanson à l'instant, Les Poèmes de Michel de Terry Moïse, en direct sur Déclic Radio. Et je vous rappelle évidemment que vous pouvez toujours ajouter la petite image, évidemment, pour aller sur FR News avec cette très très belle émission hein, qui est Flash Actu and Good Vibes.
1: Et je crois, Romain, que là, on va évoquer avec toi les actualités médiatiques de la semaine.
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0: Tout à fait, Carla. Et on va tout de suite évoquer notamment les audiences d'hier soir, les audiences prime time, c'est le 21h-23h des chaînes, avec en première, donc sur le podium, le téléfilm L'Or Bleu avec Barbara Probst et Tom Leb sur France 2, 3 250 000 personnes. Première donc chaîne télé hier soir. Deuxième, c'est TF1 avec la suite de la série Grey's Anatomy, qui a diverti un peu plus d'1 700 000 personnes. Et l'émission Top Chef. Et troisième, avec un total sur la première partie jusqu'à 22h à 1 430 000. Ensuite, ils sont aux alentours des 1,3 million pour la deuxième partie jusqu'à 23h30. Le flop, c'est la dernière chaîne de la TNT, c'est la série The Middle sur Gulli qui a diverti seulement 83 000 personnes. Les trois infos du moment. On va commencer évidemment par deux infos, même quatre infos en tout, puisqu'il y a deux infos radio. Nous avons appris dimanche par le principal intéressé sur sa page Instagram que Thomas Soto ne présenterait plus la matinale de la station rouge RTL à la rentrée prochaine. Celui qui était arrivé il y a 2 ans à la tête de ce grand rendez-vous aux côtés d'Amandine Bégaud, puis seule depuis cette saison, laissera sa place à une nouvelle matinale. C'est sur fond d'audience déclinante que la radio du groupe M6 a décidé qu'il devait y avoir du changement. Et autre départ, celui de Nagui qui arrêtera de présenter avec Leila Kadour sur France Inter la bande originale. C'est donc chaque jour, en tout cas de la semaine, du lundi de vendredi à 11h jusqu'à 12h30. Alors évidemment, c'est une décision de l'animateur de N'oubliez pas les paroles qui ne voulait pas faire la saison de trop et l'a donc fait savoir à sa direction. Et il y a un animateur qui semblerait intéressé pour cette tranche qui n'est autre que l'animateur de TF1, Camille Combal. Si vous êtes fan aussi, là on repasse à de la télé et sur M6, si vous êtes fan de l'émission de dating Marié au premier regard, vous serez content puisque deux émissions seront diffusées dans la même semaine, les lundis 8 et mardi 9 juin. Le lundi 8 juin, ce sera le dernier épisode de la saison 10 avec la conclusion des derniers entretiens devant les expertes Estelle Dossin et Marie Tapernou. Et le mardi 9 juin, nous ferons un bond dans le temps puisque nous suivrons une émission bilan 8 mois après leur mariage entre poursuite de couple et séparation. Et enfin, on finit avec la dernière info média de la semaine, c'est le possible arrêt après une saison seulement de l'émission Flavie en France. Diffusée du lundi au vendredi sur France 3, Flavie Flamand parcourt chaque semaine une ville de France afin de découvrir le patrimoine local. L'animatrice, dans le cas où l'émission s'arrêterait en fin de saison, ne se retrouverait donc sans aucun projet pour l'instant sur le groupe audiovisuel public. C'est la fin de cette rubrique médiatique et juste avant évidemment de se quitter, juste pour vous rappeler que je vous retrouverai dans le mag pour une émission demain en direct où je recevrai Mélissa, animatrice de l'IME de Soubéran, accompagnée des jeunes organisateurs du festival à Saint-Barth. C'est en direct de 11h à midi puis en rediffusion à 18h sur Déclic Radio. Et aussi pour vous dire qu'on ne se quittera pas évidemment demain puisque à 19h nous aurons une nouvelle émission, la dernière émission de la saison de Déclic en scène, 19h donc avec Christophe à l'animation et Clément à la technique. Ce sera l'interview où nous accueillerons la chanteuse Lou Nel et nous suivrons le concert qu'elle donnera au bar associatif Le Point Commun. C'est important de dire, et c'est quand, vous allez me dire? Eh ben c'est évidemment à 20h au Point Commun, Lou Nel en direct sur Déclic Radio évidemment, pour Déclic en scène, dernière émission de la saison. Merci à vous d'avoir suivi donc cette émission de Flash Actu and Good Vibes en direct. Jeudi prochain on vous retrouve avec Carla pour une nouvelle émission en direct à la même heure de 7h30 à 17h.
1: À suivre dans quelques instants la suite de vos musiques et de vos programmes sur l'antenne de Déclic Radio. Nous vous souhaitons de passer une très bonne soirée, une très bonne fin de semaine sur l'antenne de Déclic Radio.
0: Et on vous dit à la semaine prochaine pour Flash Actu and Good Vibes.

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Salut à vous et c'est reparti pour une nouvelle Selecta de chez Tonton. Celle-ci sera résolument électro et contemporaine et elle aura la particularité de mettre en lien des artistes venus de différents pays. Je vous invite d'ailleurs à vous intéresser à une des dernières émissions enregistrées à ce jour qui s'appelle Chez Tonton Tu Connais, qui a été également largement dédié à des artistes qui collaborent entre des pays africains, mais aussi entre pays africains et pays de l'extérieur. Alors aujourd'hui, on va ouvrir avec une collaboration entre France, Afrique du Sud et Burkina Faso. C'est ce groupe qui s'est monté récemment, qui s'appelle Songo. On va enchaîner ensuite entre Ghana et USA avec Kog. Et ce remix de Captain Planet, on va retrouver le musicien nigérien et le beatmaker allemand Maman Sani et Tropical Camel pour faire une petite escale au Maghreb, ou en tout cas au Maghreb complètement ouvert. Ces deux artistes, Safar et Ind Enaira, collaboration entre France et Maroc. On retrouvera Trap Therapy, ce groupe entre France, Belgique et Algérie. Et pour conclure cette première moitié d'émission, ce sera Manpower et Rapasa, Nyatrapasa Otieno, une collab entre Angleterre et Kenya. Pour ouvrir, on se lance avec ce projet basé en France, mais qui allie musiciens d'Afrique du Sud et du Burkina, comme je vous l'ai dit en début d'émission. Ça s'appelle Tsongo et le titre s'appelle Tibiri.

Voilà, le beatmaker anglais Manpower et le musicien kényan Rapasa Niatrapasa Otieno. On va enchaîner sur cette spéciale Selecta de chez Tonton, ouverte à des collaborations entre artistes de différents pays. On sera entre le Congo et la Centrafrique cette fois avec Keisha Bodhisattva et le rappeur congolais Alesh. On enchaînera avec une petite production de ce label que j'aime tant, Blanc Manioc, collab entre Mali et France, Mali et Bretagne même plus précisément. MC Waraba collabore avec le Stand High Patrol pour ce remix dub du titre Dounia. On va rester entre France et Afrique, mais cette fois Afrique du Sud et Suisse, avec ce morceau du producteur She's Drunk avec l'artiste sud-africaine Sho Majozi, remixé par Lemonic, le beatmaker suisse. Le projet que je vous ai déjà invité à découvrir récemment, Twende Pamoja, collab entre France, Nigeria et Ouganda, une voix que vous reconnaîtrez évidemment, celle de Auntie Razor. On partira ensuite à La Réunion avec cette collab entre Junior et DJ Seb avec le beatmaker anglais Busy Twist, pour finir encore une fois avec l'Allemagne qui collabore ici avec le Kenya et ce projet Odd Okodo. Mais pour ouvrir cette deuxième mi-temps, c'est Keisha Bodhisattva et Adesh avec ce morceau très justement intitulé Twerk.

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0: Voilà, c'était ce projet entre Allemagne et Kenya baptisé Muziki de Odd Okodo. C'était une nouvelle Selecta de chez Tonton. Celle-ci était dédiée à des collaborations internationales, voire transcontinentales. On se retrouve sur les ondes des radios partenaires, mais aussi sur les internets mondiaux. Chez Tonton, le maquis électro, c'est fini pour aujourd'hui. On se retrouve bientôt. Ciao.
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